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2: Ottawa reste ferme face à Washington après des pourparlers infructueux entre les deux voisins. Washington asphyxie un peu plus l'économie iranienne et ça se ressent sur les porte-monnaies, notamment pour les commerçants. Reportage à Téhéran dans ce journal. Ce 26 août marque le jour des héros en Namibie, la commémoration du début de la guerre d'indépendance en 1966. Une artiste éternellement généreuse, dit Taylor Swift, talentueuse et déterminée, dit Beyoncé. Les hommages des plus grandes à l'une des leurs. Dolly Parton, légende de la musique américaine, est morte hier à 80 ans dans le Tennessee. Comme promis, le Canada riposte aux droits de douane américains. Le pays imposera dès le 8 septembre des surtaxes douanières de 15 à 50% sur une série donc de produits américains. En réponse donc à celle annoncée par Washington la semaine dernière, le conflit commercial s'envenime entre les deux voisins. Mais ce qui ressort de ces tensions, Sarah Krakowicz, c'est surtout la fermeté du premier ministre canadien Mark Carney face à Donald Trump.
3: En claquant la porte aux négociations, le chef d'État canadien a été clair, il ne cédera pas face à Washington. Malgré la dépendance historique de son pays envers les États-Unis, Mark Carney a dénoncé, je cite, un pays qui demande trop et offre trop peu. Après la surenchère des droits de douane et les attaques verbales entre les deux chefs d'État de ces derniers jours, la défense de la culture québécoise et de la langue française se sont ajoutées aux tensions entre Ottawa et Washington. Mark Carney était arrivé au pouvoir en pleine offensive commerciale des États-Unis et il a fait de son opposition à Donald Trump sa marque de fabrique. Un premier budget présenté en novembre 2025 répondant à la nécessité de réduire la dépendance canadienne aux États-Unis, puis un discours au Forum économique de Davos. Sans citer Donald Trump, le premier ministre canadien y appelait les puissances moyennes à résister à la coercition économique exercée par les plus grandes.
2: Mark Carney a aussi annoncé le déblocage de 4,5 milliards d'euros d'aide pour les secteurs touchés par les surtaxes américaines. Les États-Unis frappent aussi l'économie iranienne dans un tout autre contexte. Washington a annoncé lundi un nouveau train de sanctions dans le cadre de cette guerre, débutée il y a bientôt 6 mois. Elle vise ces sanctions les partenaires commerciaux de Téhéran sur l'or, la technologie, l'aviation, le transport maritime. Aucun calendrier pour leur entrée en vigueur n'a été donné, mais déjà l'onde de choc se fait sentir. Les quotas d'essence ont été réduits par les autorités et les files d'attente aux stations-service, elles s'allongent pour une population déjà confrontée à une forte inflation depuis des mois. À Téhéran, le reportage de Siavosh Ghazi.
4: L'inflation était déjà à 70% et celle des produits de consommation courante à 130%. L'annonce de nouvelles sanctions américaines aggrave encore cette situation, comme l'affirme Ali Reza, qui a un grand magasin d'halogènes dans le centre de Téhéran.
5: À cause de ces sanctions, qu'elles soient iraniennes ou étrangères, le prix de nos halogènes a augmenté de 30% en 3 jours seulement. Nous avons stoppé les ventes. Nous achetons de l'aluminium et de l'acier pour fabriquer nos produits. Avant, nous en trouvions, mais maintenant, on n'en trouve plus. On a même versé de l'argent, mais les fabricants disent que les ventes sont stoppées.
4: La situation est encore plus difficile pour les classes moyennes et les classes les plus pauvres, comme l'affirme Ali, un cordonnier du nord de Téhéran.
6: Le prix des produits que j'achète pour travailler a doublé en 2 mois. En 2 mois, pas en 2 ans. En ce qui concerne la vie de tous les jours, tout le monde est vraiment sous pression. Mon père a une retraite de 20 millions de toumans, soit 85 euros, mais il doit payer 18 millions pour ses médicaments tous les mois. Le gouvernement doit aider la population. Les gens, en particulier ceux qui viennent des classes les plus démunies, sont écrasés par la situation.
4: Dans cette situation, le gouvernement envisage d'augmenter le prix de l'essence, ce qui risque de provoquer une explosion sociale. Siavosh Ghazi, Téhéran RFI.
2: Et la Chine, grande consommatrice de pétrole iranien, a prévenu hier qu'elle défendrait fermement ses intérêts après l'annonce de ces sanctions américaines. Peut-être une détente à venir dans le détroit d'Ormuz. L'Iran et Oman s'affichaient hier soir optimistes quant à l'ouverture d'un couloir de navigation temporaire dans ce passage stratégique, avec aussi l'organisation d'une opération de déminage. Les deux pays riverains du détroit discutent en ce moment d'un accord cadre pour réguler la circulation maritime. En Syrie, les FDS, les forces kurdes, annoncent leur dissolution. Un accord avait été conclu en janvier entre ces forces et les autorités de Damas. Son application était en négociation depuis. Depuis sa prise de pouvoir en décembre 2024, le nouveau dirigeant syrien, Ahmed al-Shara, est déterminé à réunifier le pays et à démanteler les groupes armés. La veille, les États-Unis retiraient la Syrie de leur liste des pays soutenant le terrorisme. Jour férié ce mercredi en Namibie. Ce 26 août marque le jour des héros. Il commémore chaque année le début de la lutte pour l'indépendance de ce pays d'Afrique australe. Une lutte armée démarrait donc le 26 août 1966 contre les forces du régime de l'apartheid sud-africain. Mais il faudra attendre 1990 pour arriver à cette indépendance. Trois décennies plus tard, il existe encore des non-dits, des zones d'ombre. Une commission de vérité et réconciliation en Afrique du Sud a enquêté sur cette guerre. La Namibie, elle, n'a jamais mis en place sa propre commission. Elle refuse d'ailleurs que l'organe sud-africain mène des audiences sur son territoire. Certains tentent donc aujourd'hui de libérer la parole, Claire Bargelès.
7: Le père de la documentariste Minette van der Walt a fait partie des jeunes conscrits sud-africains enrôlés dans cette guerre. Mais sa fille n'a découvert son histoire que bien après sa mort, lorsque sa grand-mère lui a remis un texte où il confie son expérience.
8: Lorsque j'ai commencé à le lire, j'ai réalisé pour la première fois que mon père avait été impliqué dans l'armée. Je savais qu'il avait fait son service obligatoire, comme à l'époque tous les hommes de son âge, mais je n'avais pas compris l'impact qu'a eu cette guerre sur sa vie. On a complètement balayé ça sous le tapis. Tout ça est tellement intriqué avec l'apartheid. Et les raisons pour lesquelles on se battait sont tellement compliquées que les gens ont un peu honte d'en parler.
7: Minette van der Walt en a fait un documentaire, Unspoken War, soit la guerre que l'on tait. De l'autre côté de la frontière, la question de la mémoire traverse aussi la Namibie, notamment autour du sort des personnes accusées par la SWAPO à l'époque d'être des espions. Ancien membre du parti, le chercheur Henning Melberg regrette le silence qui persiste.
9: Cela ne veut pas dire que c'est équivalent à ce que l'Afrique du Sud a fait et tout doit être restitué dans le contexte de la dynamique locale de cette période. Mais il faut reconnaître officiellement les actes répréhensibles qui ont été commis, ne serait-ce que pour que l'histoire ne se répète pas.
7: Henning Melberg a rendu sa carte de la SWAPO l'année dernière à la mort du combattant Solomon Hawala, célébré en héros par les autorités et accusé de crimes par des survivants et des chercheurs. Claire Bargelès, Johannesburg, RFI.
2: À Madagascar, le FFKM, le Conseil œcuménique des églises chrétiennes, a dévoilé le calendrier de la concertation nationale, un processus réclamé depuis le renversement du président Andjrad Zoël il y a près d'un an. Les consultations se dérouleront donc de septembre à mars, d'abord au niveau local et régional, puis au niveau national. La restitution des résolutions est-elle prévue pour le mois de mai 2027 et le mouvement Gen Z siège désormais au comité chargé de ces concertations. Toujours dans l'océan Indien, la visite du Premier ministre français à Mayotte. Sébastien Lecornu arrive aujourd'hui sur l'archipel pour accélérer la reconstruction un an et demi après le passage du cyclone Chido. Il sera aussi question de l'immigration clandestine. La moitié des 320 000 habitants sont d'origine étrangère, selon l'INSEE, en majorité des Comores voisines. Un sujet abordé sur place déjà la semaine dernière par Édouard Philippe, candidat à la présidentielle, et alors que le Rassemblement national, parti d'extrême droite, progresse dans les intentions de vote à Mayotte. Et à 8 mois donc de cette présidentielle, les patrons comptent bien peser sur le programme économique. Le MEDEF, le patronat français, organise à Paris la rencontre des entrepreneurs de France. 13 000 participants avec donc Pierre-Olivier, de nombreux candidats à l'Élysée.
10: C'est à Roland-Garros que le MEDEF a donné rendez-vous aux dirigeants d'entreprise. Pas pour jouer au tennis, mais pour un match qui opposera leur vision de l'investissement et de la fiscalité à celle des candidats pour 2027. C'est d'ailleurs par un débat avec les prétendants à l'Élysée que se terminera ce grand rendez-vous. Pendant 2 jours, le patronat entend bien donner sa grille de lecture des réformes à entreprendre. Pour engager la partie, le MEDEF présentera les résultats d'une consultation nationale à laquelle ont participé plus de 66 000 chefs d'entreprise. Avec un constat, avant de redistribuer l'argent, il faut produire plus pour le faire rentrer dans les caisses. Revers pour le gouvernement, le contexte budgétaire de cette rentrée. Le MEDEF chiffre à 53 milliards d'euros les hausses de fiscalité envisagées. D'autres sujets seront aussi abordés. Sommes-nous prêts à affronter la guerre ou encore l'enjeu de l'énergie compétitive ? Avec ce congrès, les patrons veulent faire entendre leurs inquiétudes et s'assurer que les candidats pour 2027 saisiront bien la balle au bon.
2: Pierre-Olivier. En basket, dernière ligne droite avant le mondial féminin. Il se déroulera du 4 au 13 septembre en Allemagne. La France, vice-championne olympique, se retrouve dans le groupe B avec le Nigeria, la Corée du Sud et la Hongrie. Les Bleus peaufinent en ce moment leur préparation dans une ambiance loin d'être optimale, car le groupe, Pauline Guillou, n'est toujours pas au complet.
11: Préparation inédite pour l'équipe de France féminine de basket, privée de match amical et d'une partie de ses joueuses à 10 jours du début de la compétition.
12: On n'est pas sûr encore de faire partie du voyage, j'ai envie de dire, donc on est vraiment focus sur ce qu'on fait un peu déjà là tous les jours à l'entraînement, essayer de poser les bases, un peu les fondations.
11: Malgré sa présence dans le groupe, la meneuse Romane Berniès, justement, n'est pas encore assurée de faire partie de la liste finale. La raison, seules 4 places sont encore disponibles. Les 8 autres ont été attribuées aux joueuses évoluant en double WNBA, le prestigieux championnat américain. Ces dernières rejoindront les Bleus directement en Allemagne. Et pour l'entraîneur Jean-Aimé Toupane, il faut faire avec.
13: Quand ils vont arriver là, nous on aura même pas 24 heures pour refaire équipe. C'est particulier, mais bon, il y a eu beaucoup d'échanges avec les filles. Alors, quand on se retrouvera la semaine prochaine, c'est comme si on s'était jamais quitté.
11: Miser sur les automatismes en s'appuyant sur un groupe déjà habitué au plus haut sommet ensemble. Sur les 8 joueuses de WNBA, 6 étaient de l'aventure Paris 2024. Tout comme l'ailière Mariam Badiane.
14: Les filles qui vont revenir, on les connaît. On a joué à jouer ensemble. Donc on connaît quand même plus ou moins nos rôles. Il va pas y avoir un changement non plus extrême.
11: Pas de changement surtout en ce qui concerne l'ambition des Bleus qui courent après une médaille en Coupe du Monde depuis plus de 70 ans.
2: Les Françaises débutent leur Coupe du Monde le 4 septembre face à la Hongrie. Le même jour, les tenantes du titre, les Américaines, affronteront celles qu'elles avaient battues en finale en 2022, à savoir les joueuses chinoises. De Donald Trump à Jane Fonda, en passant par Beyoncé, Taylor Swift et Mick Jagger, de nombreuses personnalités américaines pleurent la mort de Dolly Parton, icône de la musique country, morte hier à 80 ans des suites d'un cancer. Interprète notamment de Jolene, I Will Always Love You, elle a marqué des générations entières. C'est son neveu, Brian Seaver, qui a annoncé cette disparition sur les réseaux sociaux.
15: Dolly a vécu dans la lumière. Dolly a ouvert des portes, et pas seulement à moi, mais aussi à toute sa famille.
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2: Le Canada riposte aux droits de douane américains et annonce 15 à 50% de surtaxe sur une série de produits importés des États-Unis. L'acier, le matériel agricole ou encore l'électronique sont concernés, les précisions dès le début de ce journal. Nous serons aussi à Mayotte, ce département français où le Premier ministre Sébastien Lecornu entame une visite de 2 jours pour parler reconstruction, 1 an et demi après le passage du cyclone Chido, avant de prendre la direction de la Cisjordanie occupée où des familles palestiniennes sont toujours prises au piège à coups sera les colons israéliens poursuivent leur siège.
3: Et puis c'est une préoccupation devenue mondiale, la sécheresse.
2: Alors que le Salvador et le Panama viennent d'annoncer l'état d'alerte à la COP17 contre la désertification, on est encore loin d'un consensus autour des solutions à mettre en place, vous allez l'entendre.
3: Le Canada l'avait promis, il répond au dollar près aux nouveaux droits de douanes américains.
2: Des surtaxes canadiennes de 15 à 50% sur des produits importés des États-Unis à partir du 8 septembre prochain. L'acier, les produits laitiers, le matériel agricole, mais aussi l'industrie du papier seront soumis à ces mesures. Une riposte aux droits de douane américains annoncée lundi par Donald Trump. Le Canada aidera les entreprises touchées, assure le ministre des Finances, qui a aussi promis une enveloppe de plus de 4,5 milliards d'euros pour les soutenir, signe d'une crise qui s'enlise entre les deux pays voisins. Et pour Julien Martin, professeur au département de sciences économiques de l'Université du Québec à Montréal, il faut aussi lire cette guerre commerciale au travers des agendas politiques des deux camps. On l'écoute.
4: Les mesures de Trump envers le Canada ne sont pas du tout populaires. Et donc, il ne faut pas non plus avoir des répliques qui vont faire que les électeurs américains vont tout à coup se dire « Ah bah finalement, le Canada, c'est pas un pays ami, c'est pas un pays sympathique. » Et donc, peut-être que Donald Trump avait raison. L'autre dimension politique, c'est qu'il y a aussi des élections au Québec. Il y a un référendum d'indépendance en Alberta. Et là, Mark Carney, c'est aussi la manière dont il se positionne dans cette guerre commerciale est aussi extrêmement importante. Une des choses avec laquelle elle a justifié son retrait des négociations, c'est de dire que les demandes des Américains par rapport au contenu en français, le contenu culturel en français, n'étaient pas acceptables. Et là, il s'adressait directement au Québec, où on sait que le français est extrêmement important, en leur disant « le Canada ne vous lâche pas, cherche à défendre le français contre les Américains ». Et donc, le positionnement de Mark Carney doit aussi se penser dans ce triptyque. Vous avez le référendum d'indépendance en Alberta, les élections au Québec et bien sûr les élections américaines de mi-mandat.
2: Le chercheur Julien Martin au micro de Jeanne Bartoli, une guerre commerciale qui se traduit aussi par une guerre des mots. Donald Trump dit penser sérieusement à changer le nom du lac Ontario en lac Amérique. Déclaration hier du président américain qui affirme ne plus vouloir faire de business avec cette province canadienne. Région située près de Détroit aux États-Unis et où le secteur automobile menacé des droits de douane par Washington est particulièrement implanté.
3: C'est un marathon mahorais qui débute aujourd'hui pour Sébastien Lecornu.
2: Le Premier ministre français entame 2 jours de visite dans l'archipel toujours meurtri par les dégâts du cyclone Chido survenu il y a 1 an et demi. Le chef de l'exécutif sera accompagné de plusieurs membres du gouvernement pour travailler dossier par dossier avec les élus du territoire et confirmer des grands projets. Sébastien Lecornu l'assure, il ne s'agit pas d'un énième plan supplémentaire, mais bien de concret. Et pourtant, sur place, ces annonces peinent à convaincre Lola Fourmi.
5: Un début de visite marqué par un jour férié à Mayotte. Mais pour autant, tout ne sera pas si calme puisque l'intersyndicale appelle les manifestants à se rassembler pour accueillir les ministres. Parmi eux, Rakoton Dravelo Rivo-Malala et le secrétaire départemental FSU. Et ce ballet politicien lui inspire un dicton maori.
6: Wingwa Mavindo Tiwingwanadzi, c'est pas le nombre d'épluchures de coco qui fait le nombre de coco. Il y a rien à espérer, mais nous avons des revendications. L'alignement des droits sur le national et aussi l'augmentation du taux d'indexation des salaires. Parce que à Mayotte, on ne construit pas le service public avec la précarité.
5: La précarité, le vice-président du conseil départemental en charge de l'action sociale la constate au quotidien. Plusieurs antennes de la PMI, la protection maternelle infantile, sont toujours impraticables en raison des dégâts causés par Chido. Madi Moussavelou en appelle donc au respect des engagements.
7: Nous avons engagé des frais. Aujourd'hui, nous espérons tout simplement que ces remboursements se fassent comme convenu pour qu'on puisse finir les travaux. Je suis inquiet. Nous avons fait le choix de la République. Je voudrais pas regretter ce choix-là un jour.
5: Dans une lettre envoyée il y a quelques jours au maire, le Premier ministre Sébastien Lecornu a dénoncé un manque d'engagement des crédits alloués pour la refondation de Mayotte, tout en reconnaissant quelques lignes plus bas qu'il n'avait été délégué que fin avril. Lola Fourmi, Mayotte, RFI.
2: Un déplacement où il sera aussi question d'immigration clandestine, thématique au cœur de la campagne pour l'élection présidentielle en France. Le candidat aux raisons, Édouard Philippe, s'était d'ailleurs aussi rendu à Mayotte la semaine dernière. Il avait appelé, je cite, à mettre fin à l'appel d'air de l'immigration sur ce territoire où près de la moitié des habitants sont de nationalité étrangère. Dans le reste de l'actualité internationale, les FDS, les puissantes forces kurdes présentes en Syrie qui annoncent leur dissolution. Fruit d'un accord conclu en janvier dernier entre cette minorité et le pouvoir central, compromis trouvé dans le cadre du processus de réunification du pays voulu par le président Ahmed al-Shara, arrivé à Damas il y a un an et demi. Les autorités syriennes qui ont par ailleurs exprimé leur mécontentement sur un tout autre dossier. Le chef de la diplomatie dénonce la violation flagrante de son intégrité territoriale après la visite du ministre israélien de la Défense dans le sud de la Syrie. Israël Katz, qui s'est rendu hier auprès des troupes de l'État hébreu positionnées dans cette zone, promettant leur maintien pour assurer, je cite, la sécurité d'Israël.
3: Pendant ce temps, la situation reste toujours inchangée à Qusra, cette localité du nord de la Cisjordanie occupée où les colons israéliens poursuivent leur siège.
2: Oui, voilà, deux semaines que trois maisons de familles palestiniennes sont assiégées, 13 habitants sont encore terrés chez eux. C'est en effet le statu quo et sur place, le rôle de l'armée israélienne est toujours aussi ambigu. Elle protège les résidents mais sans ordonner aux colons de quitter les lieux. Une situation qui complique le quotidien des assiégés au point de devoir se coordonner avec les soldats pour les gestes les plus anodins. Reportage signé Frédéric Misselin.
5: Vivre dans une zone militaire fermée signifie que l'armée israélienne contrôle les déplacements, les accès, les approvisionnements. La maison de Loa Iridi est assiégée depuis deux semaines. Ce Palestinien explique qu'il doit faire valider par les militaires chaque geste du quotidien. Ça s'appelle la coordination.
8: La coordination, ça veut dire que je dois appeler les autorités locales, le maire du village de Qusra. Lui, il doit appeler l'autorité palestinienne. L'autorité palestinienne doit appeler l'armée israélienne pour obtenir l'autorisation dont j'ai besoin pour que quelqu'un puisse m'apporter de la nourriture, par exemple. Et ce processus prend des heures et des heures. Il faut parfois des jours avant d'obtenir une autorisation. C'est complètement fou.
5: C'est valable pour le ravitaillement, mais aussi pour le ramassage des poubelles. Dans la cour des voisins, assiégés également, les ordures s'entassent dans des sacs verts. Youssef Hassan explique que l'armée a réquisitionné sa maison au début des attaques de colons. Les soldats israéliens sont partis au bout de quelques jours en laissant leurs poubelles.
9: Ce que vous voyez là, ce sont nos saletés, nos ordures. Et là, ce sont les déchets que l'armée a laissés. Ces ordures-là, ce sont celles de l'armée.
5: Le jour de notre visite, le passage du camion Ben avait été coordonné par la municipalité. Le véhicule a attendu au checkpoint avant de venir ramasser toutes les poubelles. Frédéric Misselin, de retour de Qusra, RFI.
3: Elles ont fait les frais, Candice, de la politique anti-immigration de l'administration Trump, ces personnes d'origine latino-américaine ou africaine expulsées des États-Unis vers le Libéria.
2: Oui, c'est ce qui avait été convenu entre Monrovia et Washington. Le Libéria s'est dit prêt à accueillir 1200 personnes, sommet de quitter les États-Unis. Un premier groupe d'une vingtaine de ressortissants est arrivé jeudi dernier sur place. Et d'après le média américain NBC, 6 d'entre eux auraient refusé de sortir de l'avion avant d'être transférés en Guinée équatoriale. Et pour celles et ceux qui sont restés dans la capitale libérienne, le futur est pour le moins incertain, Victor Cario.
10: Ils sont originaires d'Amérique latine ou de pays africains et logent pour la plupart dans un hôtel juste en dehors de la capitale, administré par l'Organisation internationale pour les migrations, OIM. Si les personnes expulsées par Washington sont aujourd'hui techniquement libres de leur mouvement, leur situation n'en reste pas pour le moins précaire, selon Alma David, avocate pour le cabinet américain Novo Legal Group, qui est en contact avec certains de ses ressortissants.
11: Je ne suis pas certaine qu'ils sont suivis par un service de sécurité, mais il est clair qu'ils ne se sentent pas libres de juste se balader sans être surveillés de près.
10: Avant d'être expulsés, tous ont obtenu de la justice américaine une protection contre un rapatriement forcé, un document accordé face au risque que ces personnes ont d'être persécutées ou torturés si celles-ci retournent dans leur pays d'origine. L'éventualité du retour semble pourtant être aujourd'hui la plus crédible, selon Alma David.
11: Même s'ils ne sont pas mis de force dans un avion en direction de leur pays d'origine, en réalité, ils ont vraiment très peu de choix. Ils peuvent rester où ils sont pour les prochains 90, voire 180 jours, mais ils n'ont pas de passeport, donc ils ne peuvent réellement aller nulle part. Et la seule façon pour eux d'obtenir des documents de voyage, c'est par l'OIM. Le problème, c'est que l'OIM ne peut fournir de documents de voyage que pour retourner dans son pays d'origine.
10: Ne reste donc plus qu'une bataille judiciaire à mener, le tout dans un délai restreint. Seul espoir pour ces expulsés de retourner aux États-Unis et de retrouver pour certains les familles desquelles ils ont été séparés.
2: Les explications de Victor Cariou. L'aéroport international de Caracas rouvrira ses portes le 1er septembre. Les vols commerciaux étaient fermés depuis 2 mois à cause des dégâts provoqués par le double séisme qui a ravagé le Venezuela. Plus de 6500 morts ont été recensés d'après le dernier bilan. Dans un communiqué, l'aéroport évoque une profonde reconnexion avec le monde. Après le Honduras, la semaine dernière, le Salvador et le Panama en état d'alerte face à El Niño. Les deux pays d'Amérique centrale qui subissent déjà de plein fouet les conséquences de ce phénomène climatique naturel. Des baisses de précipitations qui ont déjà contraint à réduire le trafic du canal de Panama. Au Salvador, c'est la hausse des températures et la sécheresse record qui inquiètent les autorités.
3: Oui, ce sont des sujets qui sont en ce moment même débattus à Oulan-Bator, la capitale de la Mongolie qui accueille toujours depuis le 17 août la COP17 contre la désertification.
2: Un sommet mondial qui doit déboucher sur un accord de mesures concrètes pour lutter contre la dégradation des sols et les sécheresses à répétition. Et il faut dire que le temps presse, il reste 3 jours de discussion pour arriver à un consensus. Des négociations rendues particulièrement difficiles par les États-Unis qui bloquent sur toutes les décisions principales, même celles qu'ils avaient pourtant validées lors des réunions préparatoires de cette COP17. Alors dans ce contexte, comment imaginer que les revendications des États africains aboutissent ? Quelques éléments de réponse avec Igor Strauss.
12: C'était déjà la principale demande du groupe Afrique lors de la COP16 à Riyad en 2024, la mise en place d'un cadre mondial juridiquement contraignant consacré à la sécheresse. L'enjeu derrière cette demande était d'obtenir des fonds pour aider les pays les plus exposés à s'adapter. Avec le refus des Occidentaux il y a 2 ans, cette question est donc revenue sur le devant de la scène en Mongolie. Et pour l'instant, le résultat est le même. Les Occidentaux, États-Unis en tête, ne veulent pas entendre parler d'un tel accord et bloquent les négociations qui prennent énormément de retard. Pour lutter contre la sécheresse qui s'annonce terrible cette année sur le continent africain avec l'arrivée du phénomène climatique El Niño, chaque État devra donc se débrouiller seul en élaborant un plan national sécheresse avec l'appui de ses partenaires et des bailleurs de fonds. Après avoir bloqué les décisions sur l'égalité homme-femme, sur les migrations et sur la participation de la société civile et des peuples autochtones, les États-Unis continuent leur travail de sape à la seule COP auquel ils participent.
2: Les détails d'Igor Strauss pour refermer ce journal.
3: Candice Mazo Thomasic pour le journal.
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3: 5h13 en temps universel. Au programme dans RFI Matin, Bob l'éponge, ennemi numéro 1 en Égypte. Notre correspondant au Caire nous expliquera cette histoire très sérieuse vers 7h15, temps universel. Tandis qu'en Autriche, eh bien c'est la construction d'un supermarché à la place d'un ancien camp de concentration qui fait polémique.
14: En fin de compte, la logique du profit l'a emporté sur...
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0: Ce matin, je me suis réveillé américain, complètement américain. Je suis sorti de l'hôtel, j'ai pris un café dans un gobelet en polystyrène, un café brûlant, vous savez, comme ceux qu'ils faisaient au début chez McDonald's. Je pense que les plus vieux d'entre vous se rappellent quand ils sont implantés en France. Ils servaient des cafés américains dont personne ne voulait. Et donc, je me suis retrouvé sur le parking, là, entre des camions énormes avec des pots d'échappement, des Peterbilt, là, les pots d'échappement qui sortent de chaque côté jusqu'à 4 mètres de haut, de 1520 cm de diamètre, bien fumant, bien noir. Tous les hommes là sont vieux, barbus et avec des casquettes de baseball. Et puis ils sortent des pick-up et ils vont au Waffle House où je me trouve actuellement. Un bon compromis parce qu'il y a des petits déjeuners qui sont pas trop gigantesques avec seulement une gaufre ou un toast et puis du café à volonté, bien sûr le café. Ces endroits qui sont ouverts 24 sur 24, 7 jours sur 7, c'est assez remarquable. Nous on est des bons clients en tous les sens du terme parce qu'en fait on aime voir les gens travailler derrière le comptoir, s'organiser pour servir les petits déjeuners. On aime voir la manière dont les gens sont habillés. On n'est pas loin du Texas, alors il y a beaucoup de jeunes gens avec des bottes en peau de lézard ou de crocodile et puis avec des beaux chapeaux blancs là, à large bord, des Texans quoi. Jeunes, cheveux courts, moustaches, j'irai. Parfois peut-être un peu long, d'ailleurs les cheveux dans la nuque, ça va ressembler au mulet d'ici pas longtemps, comme chez nous. Et bien voilà, c'est très familial, il y a des tout petits enfants qui passent, ils ont mangé leur gaufre et puis sans doute bu leur Coca-Cola. Et puis vraiment c'est sympa, on aime bien y venir ici. Et cette ambiance américaine en samedi matin, on a réussi à trouver grâce à un site internet une 3 brocantes dans la région, donc des vides garages qui sont des endroits forcément fantastiques à vivre comme expérience. Mais en tout cas, nous on voyage comme ça, n'importe quel prétexte est bon pour nous amener à un endroit où nous ne serions pas allés s'il n'y avait pas eu cet événement aussi petit qu'il soit. C'est le voyage qui compte et pas la destination, ça a toujours été notre devise. En tout cas, donc, on va se régaler avec ces bonnes gaufres et puis ce café. Et je vous souhaite une bonne journée, un bon petit déjeuner si vous en êtes là, à tous les auditeurs de Radio Temps Rodez.
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Pour ce mercredi 26 août, on vous conseille ce soir, il y a un concert d'orgue à la cathédrale de Rodez. Il s'agit d'un récital proposé par Ingrid Casper de Bamberg. Toutes les informations sur le programme sont sur le site rodez-tourisme.fr. Il s'agit d'un concert dédié à l'anniversaire des 500 ans de la reconstruction du clocher de la cathédrale de Rodez. Ce soir également, venez écouter les chauves-souris à Sébazac-Concourès de 20h à 22h. Animation chiroptère au bord du site Natura 2000. Vous aurez même un détecteur actif à ultrasons, mais il faut prévoir une lombe frontale et c'est à partir de 6 ans. En septembre, une matinée pollinisateur est programmée le samedi 26 septembre et en octobre à Olens, ce sera les arbres et les haies. Toutes ces activités sont gratuites et il faut s'inscrire sur le site Rodez Aglo dans la rubrique Atlas Biodiversité. Demain, c'est marché gourmand à Honnay-le-Château à partir de 18h. On peut manger sur place ou à emporter des spécialités culinaires régionales avec même des animations musicales. C'est fini pour cet agenda. On se donne rendez-vous demain, même antenne, même heure. Je vous laisse avec la playlist musicale de Radio Temps Rodez.

0: L'interview d'aujourd'hui avec Megan Herda, elle est chargée de communication au pôle sensibilisation grand public à l'EFS Occitanie et elle vient nous parler de l'importance du don de sang et surtout pendant ces périodes estivales. Bonjour Megan.
1: Bonjour Alain.
0: Alors vous avez lancé une grosse campagne de don de sang pour cet été, donc 2026. Pourquoi est-ce si important de mobiliser la population en période estivale ?
1: Déjà le mois de juin, c'est une période qui est déterminante pour l'établissement français du sang. Alors d'une part, on a la journée mondiale des donneurs de sang qui tombe ce mois-ci, qui a eu lieu le 14 juin. Et on a une multitude de collectes qui ont été organisées un peu partout dans la région, dont Rodez. Ça montre que c'est une période importante parce que c'est une période festive où on souhaite remercier les donneurs qui viennent. Et d'autre part, c'est une période qui est importante parce qu'elle nous permet de nous préparer à l'été, qui amène chaque année un défi récurrent qui est de continuer à collecter du sang, du plasma, alors que les donneurs, ils partent en vacances. On sort d'une période de mai où il y a eu beaucoup de jours fériés qui sont des jours de collecte en moins. Il y a des vagues de chaleur qui ont été précoces et des vagues de chaleur actuelles qu'on connaît qui ont des conséquences directes sur nos réserves de sang. Les donneurs, ils se mobilisent un peu moins. C'est autant de raisons qui font qu'on a moins de poches qui sont collectées alors que les patients, eux, ils dépendent de transfusions régulières.
0: Vous l'avez très bien expliqué, donc il y a moins de donneurs. Est-ce qu'il y a aussi plus de personnes qui ont besoin de sang ou est-ce que c'est vraiment le côté donneur qui en manque ?
1: Il y a plusieurs choses. Et les produits sanguins qui sont prélevés, ils vont servir à plusieurs types de patients. On pense souvent que c'est les personnes qui ont eu des accidents de la route, qui ont des hémorragies ou autres, mais en grande partie, c'est plutôt des patients qui ont des traitements pour des cancers, qui ont des maladies chroniques. D'où l'importance en fait d'avoir ces dons réguliers. Et bien sûr, il y a des accidents du quotidien qui peuvent être plus fréquents ou pas en période estivale. Mais au final, on est sur des besoins assez constants.
0: Est-ce que la région Occitanie figure toujours parmi les mauvais élèves à l'échelle nationale ?
1: Actuellement, on a des réserves de stock qui se renflouent grâce à la Journée mondiale des donneurs de sang. Et on n'est pas particulièrement parmi les mauvais élèves. On a des bonnes réserves au moins, qui sont les donneurs universels. Bien sûr, on peut toujours faire mieux et toujours avoir de nouveaux donneurs, mais on est plutôt bon élève
0: Très
1: actuellement.
0: bien, très bien. Et on espère que les publics, ou en tout cas les auditeurs de Radio Temps Rodez, continueront à donner leur sang, notamment à Rodez. Est-ce que vous pouvez nous en dire un petit peu plus sur les dons de sang qui se passent à échelle locale ? Comment est-ce qu'on peut se renseigner et donner à Rodez ou en Aveyron ?
1: Cet été et tout au long de l'année, les Ruthénois, les Aveyronnais, les vacanciers de passage, ils peuvent donner leur sang ou leur plasma à la Maison du Don de Rodez, qui est un site fixe, qui se situe au niveau du centre hospitalier. C'est une maison du don qui est ouverte 2 jours par semaine, le lundi et le vendredi. Il y a 70 créneaux de rendez-vous qui sont proposés chaque semaine. Vous pouvez prendre rendez-vous sur notre site internet via l'application et organiser votre venue de cette manière. Et après, on a des collectes mobiles, des collectes qui ont lieu soit dans des communes alentours, soit à Rodez même, mais dans d'autres lieux que la Maison du Don. Nous, ce qu'on vous conseille, c'est d'aller sur notre site internet. Il y a une cartographie de tous les lieux de collecte alentours. Vous pouvez consulter celui qui est le plus proche de vous et prendre rendez-vous pour vous y rendre.
0: Et si nos auditeurs sont intéressés, mais qui souhaiteraient se renseigner sur les capacités physiques pour donner le sang, pour donner leur sang, comment est-ce qu'on fait ?
1: Vous avez les informations sur notre site internet, sur l'application. Pour donner votre sang, il faut que vous ayez entre 18 et 70 ans, que vous pesiez au moins 50 kilos, que vous vous sentiez en bonne santé, voilà, pas de rhume, de fièvre ou autre, que vous ayez bien mangé en amont du don, que vous soyez bien hydraté.
0: Donc c'est pas à jeun, ça c'est important
1: après,
0: de le rappeler.
1: Ouais. C'est pas à jeun, que ce soit le don de sang, don de plasma, don de plaquettes, il faut jamais que vous soyez à jeun. Il faut avoir bien mangé avant.
0: Et à une collation après aussi.
1: Exactement. Donc pour le déroulement du don, on vous accueille, vous remplissez un formulaire, vous avez un entretien pré-don avec un médecin qui va définir si vous pouvez en effet donner selon ce que vous avez répondu. Et ensuite, c'est parti pour le prélèvement qui dure 10 minutes environ. Et ensuite, vous avez une collation pour vous remettre de vos émotions, pour bien manger
0: et recharger les batteries.
1: Et
0: donc, on peut toujours se renseigner sur le site dondesang.efs.santé.fr pour plus d'informations. Merci beaucoup, Megan Herda. On rappelle que vous êtes chargée de communication au pôle sensibilisation au grand public, donc à l'EFS Occitanie. Pour info, on le rappelle, l'EFS donc a besoin de sang. N'hésitez surtout pas à vous renseigner sur leur site national dondesang.efs.santé.fr. Merci, Megan.
1: Merci, Alain.

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2: Sur une série de produits américains, réponse ferme du Premier ministre canadien, mais les entreprises, elles, craignent d'importants dégâts collatéraux. L'armée israélienne complice des violences des colons, c'est l'accusation d'une ONG israélienne qui enquête en Cisjordanie occupée. Dans ce journal également, la visite du Premier ministre français Sébastien Lecornu à Mayotte, un an et demi après le passage du cyclone Chido. Il parlera aussi de l'immigration clandestine dans l'archipel. Et puis de Donald Trump à Beyoncé. On sait, les Américains pleurent la disparition de Dolly Parton, légende de la musique country, originaire du Tennessee. Elle est morte hier à 80 ans des suites d'un cancer.
3: Le Canada tient donc tête à Donald Trump.
2: Avec des surtaxes douanières de 15 à 50% sur des produits américains, à partir du 8 septembre, le Premier ministre canadien Mark Carney a détaillé cette riposte au dollar près à son premier partenaire commercial. Depuis ce week-end, Washington applique des surtaxes de 50% sur certains produits canadiens après des négociations infructueuses entre les deux voisins. Et si les Canadiens sont satisfaits en général de la réponse ferme d'Ottawa, les entreprises et les syndicats en redoutent quand même les conséquences, Nafi Alibert.
4: On ne peut pas se laisser faire non plus.
5: C'est le sentiment qui domine dans les milieux économiques. Ottawa devait répliquer, mais la riposte ne sera pas sans conséquences, ajoute immédiatement Damien Siles du Conseil québécois du commerce de détail.
4: Entre 75 et 80% des échanges du Canada sont avec les États-Unis. Nos économies sont vraiment imbriquées, donc les dégâts collatéraux sont énormes.
5: Ottawa assure avoir ciblé des produits américains qui peuvent être facilement remplacés au Canada, meubles, vêtements, électroménagers, mais aussi l'acier et l'aluminium américain qui seront surtaxés jusqu'à 50%. Et là, prévient Nicolas Lapierre du syndicat des métallos, le calcul devient plus risqué.
6: Il faut juste être conscient qu'on se fait un peu harakiri en termes de producteurs, parce qu'évidemment, ça va coûter plus cher pour importer de l'acier, de l'aluminium.
5: D'où les 7,5 milliards de dollars débloqués par Ottawa pour soutenir les entreprises, mieux indemniser les travailleurs impactés et éviter davantage de mise à pied dans les secteurs les plus touchés.
6: On en avait besoin de certaines mesures de soutien. C'est clair qu'on a des employeurs qui pourront plus continuer à faire les frais de cette guerre-là, tu sais, parce qu'il y a des communautés tout entières qui vont être durement touchées.
5: Dans l'opinion publique aussi, la fermeté l'emporte. Près de 2 Canadiens sur 3 approuvent la riposte tarifaire, mais 9 sur 10 redoutent désormais d'en payer la facture avec une hausse des prix. Nafi Alibert, Montréal, RFI.
2: Et pour limiter les dégâts, Marc Carney a aussi annoncé le déblocage de 4,5 milliards d'euros d'aide pour les secteurs touchés par ces surtaxes américaines. En Syrie, le chef kurde Mazloum Abdi annonce la dissolution de ses forces, les FDS. Les forces démocratiques syriennes avaient notamment combattu les djihadistes du groupe État islamique en Syrie. Elles doivent désormais être intégrées à l'armée de Damas. Un accord en ce sens avait été passé en janvier entre Ahmed al-Shara, nouveau dirigeant du pays depuis la chute de Bachar al-Assad en 2024. Un nouvel accord donc entre ce dernier et les forces kurdes.
3: La Syrie qui condamne par ailleurs l'entrée sur son sol du ministre israélien de la Défense.
2: Israël Katz s'est rendu dans le sud du pays où sont stationnées des troupes de l'armée israélienne. Il a réaffirmé la volonté d'Israël de maintenir des forces sur place tant qu'il y aurait des menaces sur la sécurité du pays. Israël craint le déploiement de soldats turcs en Syrie, ce que dément Ankara. L'armée israélienne déployée aussi en Cisjordanie occupée et critiquée pour son inaction face à la violence des colons, comme à Kousra, ce village assiégé depuis plus de 2 semaines où les habitants palestiniens ne peuvent plus sortir de chez eux. Les agressions, les intimidations des colons sont quotidiennes en Cisjordanie occupée et l'armée est complice, dénonce des ONG israéliennes. Nicolas Falaise.
7: Doron Meinrath était colonel lorsqu'il servait dans l'armée israélienne. Aujourd'hui retraité, il milite sur le terrain. Son ONG s'appelle Looking Occupation in the Eyes, regarder l'occupation dans les yeux.
8: In a place named Hirbet Tawil.
7: Doron Meinrath raconte son arrestation la semaine dernière près de la ville palestinienne de Naplouse. Le militant israélien se trouvait à proximité d'une citerne palestinienne que des colons se sont appropriés. À l'arrivée de l'armée israélienne, les colons n'ont pas été inquiétés, mais Doron Meinrath, lui, a été interpellé, jugé et interdit d'accès à la zone pendant 10 jours. Le militant se félicite d'avoir eu gain de cause après avoir fait appel de ce jugement, mais il porte un regard sombre sur la situation.
8: A lot of
7: Beaucoup de soldats, beaucoup d'officiers soutiennent les idées et les actions des colons. Ils sont favorables au nettoyage ethnique, déplore Doron Meinrath, qui parcourt inlassablement la Cisjordanie occupée pour dénoncer les violences des colons. Ils sont le bras armé du gouvernement et l'armée les soutient, conclut le militant anti-occupation.
2: Nicolas Falaise.
3: Le Premier ministre français est attendu à Mayotte.
2: Visite de 2 jours de Sébastien Lecornu, 1 an et demi après le cyclone Chido. Il veut hâter la reconstruction dans l'archipel. Il parlera aussi de l'immigration clandestine, un sujet souvent abordé par les politiques. La moitié des 320 000 habitants sont d'origine étrangère, en majorité des Comores voisines. Ces chiffres donnés par l'INSEE datent de 2019. L'Institut de statistique doit les actualiser à la fin de l'année. En tout cas, sur place, les électeurs se tournent de plus en plus vers le Rassemblement national d'extrême droite, mais les partis oublient souvent de rappeler le contexte régional lorsqu'ils parlent de l'immigration. C'est ce que regrette Vittoria Logripo. Elle est déléguée nationale en région Océan Indien à la CIMAD, Association de soutien aux migrants.
0: Je pense que c'est important aussi, pour expliquer ces flux, plutôt que de parler d'appel d'air, de parler d'un îlot de richesse dans un océan de pauvreté. C'est aussi important de se redire que Mayotte, bien que ce soit un département français extrêmement paupérisé, c'est quand même un territoire qui a un PIB par habitant 5 fois supérieur à celui des îles comoriennes voisines, qui a un PIB 20 fois supérieur à Madagascar et qui est finalement en proximité, toute relative, mais proximité quand même, d'États d'Afrique continentale et notamment de la région des Grands Lacs, qui est en proie à de violents conflits, qui, voilà, et du coup, ces conflits qui poussent des milliers de personnes à fuir coûte que coûte, finalement. Donc, l'immigration illégale, c'est tout ça. Simplement, la recherche nous semble-t-il complètement légitime d'une vie meilleure et de perspectives pour toute une génération, notamment de personnes comoriennes qui sont dans un état où les libertés individuelles sont quasi inexistantes, où simplement se nourrir est un combat quotidien, mais aussi des personnes qui prétendent et répondent aux critères de l'asile, qui viennent notamment de pays comme le Burundi, comme la RDC, et qui fuient face à des dangers totalement légitimes aussi.
2: Vittoria Logripo de la CIMAD, Association de soutien aux migrants, propos recueillis par Tanita Fallet.
3: Et on va revenir plus largement sur la situation à Mayotte, sur la visite aussi du Premier ministre français sur place dans une heure dans le dossier du prochain journal. L'immigration à Mayotte, donc thème de campagne pour certains candidats à l'Élysée. D'autres s'appuient plutôt sur leur programme écologique.
2: Raphaël Glucksmann, cofondateur du parti Place Publique, a choisi ce thème pour son premier déplacement de campagne. Il promet, s'il arrive à l'Élysée dans 8 mois, 100 jours de transformation pour, dit-il, libérer la France de son addiction au gaz et au pétrole, Charlotte Urien-Tomaka.
9: C'est au pied d'un parc à éoliennes en Charente-Maritime que Raphaël Glucksmann a choisi d'organiser son premier déplacement de campagne depuis l'officialisation de sa candidature à la présidentielle. À ses côtés, Yannick Jadot, sénateur écologiste qui a annoncé son ralliement au candidat de Place Publique. Casque sur la tête, baudrier autour du corps, Raphaël Glucksmann s'est même hissé au sommet d'une éolienne. Un choix symbolique pour le candidat qui veut faire de la transition écologique l'un des axes majeurs de sa campagne.
10: Dès la prise du pouvoir, nous engagerons les 100 jours de la révolution écologique.
9: Reste toutefois un sujet de désaccord entre les deux hommes, le nucléaire. Raphaël Glucksmann se dit favorable à la construction de nouveaux EPR, tandis que Yannick Jadot y est opposé.
11: On va travailler à construire des scénarios qui nous permettront de trouver un accord sur le besoin ou pas de nouveaux réacteurs nucléaires.
9: Quelques kilomètres plus loin, direction le Marais Poitevin, Raphaël Glucksmann y défend un autre volet de son projet écologique. Une façon de relier transition écologique, agriculture et énergie et d'essayer de se défaire de son image de candidat parisien.
10: Pensez aux 6 mois qu'on vient de vivre. On doit engager des transformations radicales.
9: Premier déplacement, premier message. Pour Raphaël Glucksmann, la campagne présidentielle commence donc avec l'écologie comme ligne de départ.
2: Un mois après la crise de Ceuta, les relations entre Rabat et Madrid restent tendues. Le gouvernement espagnol a présenté hier des mesures pour accélérer le renvoi des migrants qui se trouvent encore sur l'enclave espagnole. Et à Rabat, cette crise a relancé ces dernières semaines le débat sur la souveraineté de Ceuta, Mathias Reynal.
12: L'image a retenu l'attention des médias marocains lundi soir face à Mohamed VI, lors de la traditionnelle veillée religieuse du Maolid, présidée par le souverain. Le ministre des Habous et des Affaires islamiques cite Septa, l'appellation marocaine de la ville de Ceuta. Ahmed Taoufek évoque 2 penseurs marocains originaires de la cité. Surtout, il mentionne l'utilisation d'un ouvrage soufi dans la mobilisation des Marocains pour, dit-il, libérer les villes occupées sur l'océan Atlantique au début de l'époque moderne. sans constituer l'expression d'une revendication officielle. Les références employées dans ce discours interpellent dans cette période de tension avec l'Espagne, alors que le ministre de la Justice marocain a lui appelé, il y a quelques jours encore, de manière très frontale cette fois, je cite, « au retour de Septa à la patrie ». Ce n'est pas la première fois que ces références sont brandies par Rabat. Il y a un an, Mohamed VI demandait déjà au Conseil supérieur des oulémas, dans une lettre, de mettre en valeur le recueil de prières soufis, cité par Ahmed Taoufek. Depuis, le contexte a changé. Mathias Reynal, Casablanca, RFI.
3: Se réveiller dans le corps d'un autre, c'est le cauchemar, Marion, que vit David dans le film L'Inconnu.
13: Ce trentenaire, après une nuit avec une jeune femme, se réveille dans le corps de cette femme, cette inconnue, et se lance dans une quête pour la retrouver. Un thriller qui était en compétition au dernier Festival de Cannes et que nous présente Sophie Torlotin.
14: Et si un jour vous vous réveillez dans le corps d'un ou d'une autre, David, photographe solitaire et dépressif, se serait bien passé de cette expérience effrayante. Plus que le changement de genre, ce qui passionne le réalisateur Arthur Harari, c'est la question de l'identité.
15: C'est des questions que les enfants se posent. Par exemple, on regarde ses parents et on se dit « mais si ça se trouve, c'est pas mes parents ». Donc ces espèces d'exercices de pensée enfantins, ils ont à voir profondément avec la question de l'être en fait et de le réel de l'identité.
16: Vous êtes qui ?
14: Ce thriller étrange met en scène deux acteurs principaux, Nils Schneider et Léa Seydoux, qui incarnent des personnages perdus dans le corps de l'autre.
15: C'est chercher l'étranger en soi. Et donc ça, c'est un moment, le sol s'ouvre sous les pieds. Et donc ils ont fait cette expérience. Mais oui, c'était une espèce de route inconnue pour eux.
17: Vous leur avez demandé une transformation physique.
15: Je pense que c'était à la fois appelé par le film et par des circonstances presque indépendantes de ma volonté. Léa est tombée enceinte pendant qu'on préparait le film. Et Nils, de son côté, il était très amaigri déjà. Et effectivement, pour devenir l'autre, il est devenu autre physiquement.
14: Métamorphosé, voire méconnaissable, ils réussissent la performance ultime de tout acteur, changer de genre et de peau.
3: Et puis aux États-Unis, l'Empire State Building scintille en rose cette nuit à New York.
13: En hommage à Dolly Parton qui aimait beaucoup cette couleur, l'icône de la musique country est morte hier à 80 ans. De nombreuses stars américaines, de Beyoncé à Taylor Swift, rendent hommage à ses 60 ans de carrière. 100 millions d'albums vendus, 3000 titres dans lesquels elle parlait souvent de pauvreté, d'émancipation des femmes, comme dans 9 to 5, où elle raconte le quotidien d'une travailleuse qui travaille de 9h à 17h pour gagner à peine de quoi vivre.

0: 9 to 5, un titre de Dolly Parton disparu hier à 80 ans.
1: Marion Kazanov pour le journal, merci beaucoup. On poursuit avec les sports avec vous, Baptiste Leduc. Du football d'abord, l'Olympique Lyonnais, qui joue peut-être déjà le match le plus important de sa saison aujourd'hui.
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3: 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Chronique des idées reçues pour travailler un peu sur nos clichés.
4: Ah, c'est trop marrant, l'IA, on peut faire n'importe quoi avec.
3: C'est vrai, André. ChatGPT, Dali, Gemini, Midjourney, DeepSeek, Lucie. On peut utiliser toutes ces IA génératives, qu'on appelle généralement juste IA, pour s'organiser, pour écrire des devoirs ou un mail à notre place, pour créer de fausses images dans le but de nous inspirer, de nous faire rigoler ou de faire circuler de fausses informations. C'est vrai, l'IA peut être vectrice de trucs aussi bien positifs que négatifs et il y a plein de débats là-dessus. Mais ce qu'on ignore plus, c'est que les intelligences artificielles, c'est un véritable gouffre écologique. André, par exemple, quand tu demandes à ChatGPT la meilleure recette de cheesecake, comment est-ce qu'il fait pour aller trouver la réponse? Eh bien, il fait comme toi au temps jadis. Il va la chercher sur Internet, mais en beaucoup, beaucoup plus rapide, puisqu'il te répond généralement en moins de 3 secondes. Alors qu'on sait très bien que quand toi, tu fais ça, bah ça va te prendre une heure, parce que tu vas perdre ton temps à aller lire les commentaires sur Marmiton. Bon, je te connais, André, hein, on me la fait pas à moi. Pour aller aussi vite, il lui faut à cette IA une grosse puissance de calcul. Et pour ça, il lui faut un endroit pour stocker les machines qui lui permettent de calculer. Des machines qu'on appelle des data centers. Et des data centers, non seulement il en faut de plus en plus avec les évolutions des IA et l'augmentation des utilisateurs, mais en plus, il y a plusieurs modèles d'IA. Du coup, bah, il en faut à une échelle massive. Les data centers, très concrètement, c'est des immenses hangars de plusieurs hectares dans lesquels il y a des serveurs. Et dans ces serveurs, il y a des milliards et des milliards de bases de données qui contiennent des infos de toutes les natures. Par exemple, bah, toutes les recettes de cheesecake sur Internet. Or, ces serveurs émettent beaucoup de chaleur. Ils fonctionnent 24 heures sur 24, 7 jours sur 7, et pour bien fonctionner, ils doivent absolument rester au froid. On est donc obligé de refroidir ces hangars en utilisant de la clim et de l'eau. Combien d'eau ? Eh ben, en 2023, une étude de chercheuses de l'université américaine du Colorado avait calculé que pour poser 25 questions à ChatGPT, ça consommait un demi-litre d'eau douce. Donc en gros, quand vous posez plusieurs questions ou que vous faites un prompt, vous engloutissez l'équivalent d'une pinte d'eau. Et ça, c'est juste un seul utilisateur qui pose des questions. Alors imaginez, multiplié par les millions d'utilisateurs dans le monde. Mais ces data centers, il faut aussi qu'ils soient alimentés en électricité. Bah oui, si ça s'éteint, bah y a plus rien qui marche. Et ça aussi, c'est infernal. Par exemple, ChatGPT utilise 3 à 30 fois plus d'électricité qu'une simple recherche Google. Sache aussi, André, que les data centers sont aussi responsables de 3 à 4% des émissions globales de CO2 dans le monde. Et là, on parle juste de son utilisation par toi, hein, André, ou moi, ou tonton Roger qui a la flemme d'écrire son compte-rendu lui-même, ou cousin Timéo qui sait plus faire de recherche Google, et les entreprises aussi qui utilisent l'IA pour remplacer des traducteurs ou des rédacteurs. Mais quand on parle de coûts écologiques d'IA, on doit aussi prendre en compte les mois d'entraînement nécessaires pour améliorer les IA en les nourrissant de textes, d'images et de vidéos. Ça te paraît énorme, André ? Eh ben, sache qu'on estime même que ces chiffres sont sous-évalués, parce qu'on ne sait pas exactement à combien s'élève l'empreinte écologique des IA. Pourquoi ? Eh ben, tout simplement, à cause de l'absence de données. Oui, ça va te surprendre, André, mais les géants du numérique communiquent très peu sur ce type d'informations. Alors oui, 3% des émissions globales de CO2 dans le monde, c'est pas grand-chose par rapport aux 20% produits par l'agriculture, par exemple, ou aux 30% produits par le transport. Mais ce 3%-là, c'est que le début. D'après une projection de l'Agence internationale de l'énergie, les industriels qui gèrent de l'IA et des crypto-monnaies, ah les crypto-monnaies, ça aussi, il faut que je vous en parle, hein, et ben ces industries devraient doubler leur consommation d'électricité d'ici 2026. En 2026, ces centres de données devraient générer plus de 37 milliards de tonnes de CO2, soit la consommation annuelle du Japon, par exemple. Et oui, Or, je sais pas si tu l'as remarqué, André, mais l'IA, ça marche plutôt bien depuis ces 5 dernières années et son boom va continuer. Le cabinet Synergy Research a estimé que le nombre de centres de données devrait tripler d'ici 6 ans avec, comme risque, fragiliser le réseau d'énergie, comme c'est déjà le cas, par exemple en Irlande ou aux États-Unis dans certains États comme le Texas ou la Virginie. D'ici quelques années, avec les pénuries d'eau et d'énergie qui vont s'accélérer avec le réchauffement climatique, les autorités devront peut-être choisir entre amener l'électricité et l'eau aux populations ou bien aux centres de données qui font des IA. Entre les habitants d'un quartier pauvre ou un géant de la tech, lequel est-ce qu'un mec comme Donald Trump, par exemple, va bien pouvoir choisir ? Alors, certains se disent que la géo-ingénierie va tout arranger. Et pour ça, je vous renvoie à l'épisode sur le technosolutionnisme et le « on trouvera une solution plus tard » que ça amène. Sinon, les actrices du secteur encouragent aussi à plus de transparence, notamment dans la construction de leurs IA, afin qu'à l'avenir, on n'en utilise plus qu'une seule, qui serait la moins gourmande possible. Donc, pour le moment, André, je te conseille grandement d'utiliser l'IA avec parcimonie, dans des contextes où tu en as absolument besoin. Allez, je vous laisse, je vais traîner un peu sur Marmiton et je vous dis à bientôt dans un prochain épisode pour travailler sur nos clichés. 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

Vous écoutez RTR et c'est l'heure de votre agenda culturel de l'été. Pour ce mercredi 26 août, on vous conseille ce soir, il y a un concert d'orgue à la cathédrale de Rodez. Il s'agit d'un récital proposé par Ingrid Casper de Bamberg. Toutes les informations sur le programme sont sur le site rodez-tourisme.fr. Il s'agit d'un concert dédié à l'anniversaire des 500 ans de la reconstruction du clocher de la cathédrale de Rodez. Ce soir également, venez écouter les chauves-souris à Sébazac Concourès de 20h à 22h, animation chiroptère au bord du site Natura 2000. Vous aurez même un détecteur actif à ultrasons, mais il faut prévoir une lombe frontale et c'est à partir de 6 ans. En septembre, une matinée pollinisateur est programmée le samedi 26 septembre et en octobre à Olympe, ce sera les arbres et les haies. Toutes ces activités sont gratuites et il faut s'inscrire sur le site Rodez Agglo dans la rubrique Atlas Biodiversité. Demain, c'est marché gourmand à Honnay-le-Château à partir de 18h. On peut manger sur place ou à emporter des spécialités culinaires régionales avec même des animations musicales. C'est fini pour cet agenda. On se donne rendez-vous demain, même antenne, même heure. Je vous laisse avec la playlist musicale de Radio Temps Rodez.

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0: L'interview d'aujourd'hui avec Megan Herda, elle est chargée de communication au pôle sensibilisation grand public à l'EFS Occitanie et elle vient nous parler de l'importance du don de sang et surtout pendant ces périodes estivales. Bonjour Megan.
1: Bonjour Alain.
0: Alors vous avez lancé une grosse campagne de don de sang pour cet été, donc 2026. Pourquoi est-ce si important de mobiliser la population en période estivale ?
1: Déjà le mois de juin, c'est une période qui est déterminante pour l'établissement français du sang. Alors d'une part, on a la journée mondiale des donneurs de sang qui tombe ce mois-ci, qui a eu lieu le 14 juin. Et on a une multitude de collectes qui ont été organisées un peu partout dans la région, dont Rodez. Ça montre que c'est une période importante parce que c'est une période festive où on souhaite remercier les donneurs qui viennent. Et d'autre part, c'est une période qui est importante parce qu'elle nous permet de nous préparer à l'été, qui amène chaque année un défi récurrent qui est de continuer à collecter du sang, du plasma, alors que les donneurs, ils partent en vacances. On sort d'une période de mai où il y a eu beaucoup de jours fériés, qui sont des jours de collecte en moins. Il y a des vagues de chaleur qui ont été précoces et des vagues de chaleur actuelles qu'on connaît, qui ont des conséquences directes sur nos réserves de sang. Les donneurs, ils se mobilisent un peu moins. C'est autant de raisons qui font qu'on a moins de poches qui sont collectées, alors que les patients, eux, ils dépendent de transfusions régulières.
0: Vous l'avez très bien expliqué, donc il y a moins de donneurs. Est-ce qu'il y a aussi plus de personnes qui ont besoin de sang ou est-ce que c'est vraiment le côté donneur qui en manque?
1: Il y a plusieurs choses. Et les produits sanguins qui sont prélevés, ils vont servir à plusieurs types de patients. On pense souvent que c'est les personnes qui ont eu des accidents de la route, qui ont des hémorragies ou autres, mais en grande partie, c'est plutôt des patients qui ont des traitements pour des cancers, qui ont des maladies chroniques. D'où l'importance en fait d'avoir ces dons réguliers. Et bien sûr, il y a des accidents du quotidien qui peuvent être plus fréquents ou pas en période estivale. Mais au final, on est sur des besoins assez constants.
0: Est-ce que la région Occitanie figure toujours parmi les mauvais élèves à l'échelle nationale?
1: Actuellement, on a des réserves de stock qui seront floues grâce à la Journée mondiale des donneurs de sang. Et on n'est pas particulièrement parmi les mauvais élèves. On a des bonnes réserves au moins qui sont les donneurs universels. Bien sûr, on peut toujours faire mieux et toujours avoir de nouveaux donneurs, mais on est plutôt bon élève
0: Très
1: actuellement.
0: bien, très bien. Et on espère que les publics, ou en tout cas les auditeurs de Radio Temps Rodez, continueront à donner leur sang, notamment à Rodez. Est-ce que vous pouvez nous en dire un petit peu plus sur les dons de sang qui se passent à échelle locale? Comment est-ce qu'on peut se renseigner et donner à Rodez ou en Aveyron?
1: Cet été et tout au long de l'année, les Ruthénois, les Aveyronnais, les vacanciers de passage, ils peuvent donner leur sang ou leur plasma à la Maison du Don de Rodez, qui est un site fixe, qui se situe au niveau du centre hospitalier. C'est une maison du don qui est ouverte 2 jours par semaine, le lundi et le vendredi. Il y a 70 créneaux de rendez-vous qui sont proposés chaque semaine. Vous pouvez prendre rendez-vous sur notre site internet via l'application et organiser votre venue de cette manière. Et après, on a des collectes mobiles, des collectes qui ont lieu soit dans des communes alentours, soit à Rodez même, mais dans d'autres lieux que la Maison du Don. Nous, ce qu'on vous conseille, c'est d'aller sur notre site internet. Il y a une cartographie de tous les lieux de collecte alentours. Vous pouvez consulter celui qui est le plus proche de vous et prendre rendez-vous pour vous y rendre.
0: Et si nos auditeurs sont intéressés, mais qui souhaiteraient se renseigner sur les capacités physiques pour donner le sang, pour donner leur sang, comment est-ce qu'on fait ?
1: Vous avez les informations sur notre site internet, sur l'application. Pour donner votre sang, il faut que vous ayez entre 18 et 70 ans, que vous pesiez au moins 50 kilos, que vous vous sentiez en bonne santé, voilà, pas de rhume, de fièvre ou autre, que vous ayez bien mangé en amont du don, que vous soyez bien hydraté.
0: Donc c'est pas à jeun, ça
1: et
0: c'est important
1: après,
0: de le rappeler.
1: Voilà. C'est pas à jeun, que ce soit le don de sang, don de plasma, don de plaquettes, il faut jamais que vous soyez à jeun. Il faut avoir bien mangé avant.
0: Et il y a une collation après aussi.
1: Exactement. Donc pour le déroulement du don, on vous accueille, vous remplissez un formulaire, vous avez un entretien pré-don avec un médecin qui va définir si vous pouvez en effet donner selon ce que vous avez répondu. Et ensuite, c'est parti pour le prélèvement qui dure 10 minutes environ. Et ensuite, vous avez une collation pour vous remettre de vos émotions, pour bien manger
0: et recharger les batteries.
1: Et
0: donc, on peut toujours se renseigner sur le site dondesang.efs.santé.fr pour plus d'informations. Merci beaucoup, Megan Herda. On rappelle que vous êtes chargée de communication au pôle sensibilisation au grand public, donc à l'EFS Occitanie. Pour info, on le rappelle, l'EFS donc a besoin de sang. N'hésitez surtout pas à vous renseigner sur leur site national dondesang.efs.santé.fr. Merci, Megan.
1: Merci, Alain. Thank you.

toutes et à tous, moi c'est Emma et bienvenue dans ma chronique où l'on plonge ensemble dans le monde de l'écriture et de la lecture. Avant de débuter cet épisode, je tiens à vous informer que cette chronique contient des spoils concernant ma vie par la tienne et la saga Divergente. Puisqu'aujourd'hui, j'aimerais qu'on parle des adaptations cinématographiques. Une adaptation cinématographique reprend une œuvre déjà existante, telle qu'un livre, une pièce de théâtre ou encore un dessin animé, pour en faire un film. La première adaptation cinématographique a été réalisée en 1917 par le réalisateur Frank Lloyd concernant le livre Les Misérables de Victor Hugo. Depuis, une multitude d'ouvrages ont été adaptés à leur tour, tels que Les Seigneurs des Anneaux en 2001, Ma vie pour la tienne en 2009 ou encore Damsel en 2004. Tous ces ouvrages, et bien d'autres encore, ont une chose en commun. Des éléments de leur intrigue, des personnages ou encore leur finalité ont été modifiés. L'une des principales raisons qui explique les différences entre un livre et son adaptation cinématographique est qu'un film a une durée bien précise. C'est pourquoi le réalisateur choisit les éléments qu'il souhaite garder ou enlever du roman pour son adaptation. Il peut également décider selon le public qu'il souhaite toucher d'écrire une fin différente de celle de l'œuvre originale. Par exemple, l'adaptation du roman Ma vie pour la tienne de Jodi Picoult raconte l'histoire de Kate, une jeune fille atteinte de leucémie dont les parents conçoivent une autre fille du nom d'Anna pour être sa donneuse. Lorsqu'elle aura 13 ans, elle devra lui faire le don d'un de ses reins, sans quoi Kate ne survivra pas à sa maladie. Anna refuse et poursuit ses parents en justice pour obtenir l'émancipation médicale. Dans le roman de Jodi Picoult, Anna gagne son procès contre ses parents mais décède peu de temps après suite à un accident de la route, ce qui permet à sa grande sœur de finalement avoir son rein. Dans la version cinématographique, cet accident n'arrive jamais, et Kate décède malheureusement des suites de sa leucémie, tandis que sa famille apprend à vivre sans elle. L'adaptation de la saga Divergente de Veronica Roth raconte l'histoire de Triss, une jeune fille qui vit dans un monde post-apocalyptique où la société est divisée en 5 factions. Audacieux, érudit, altruiste, sincère et fraternel, lors de son test d'aptitude, ce dernier révèle qu'elle est divergente. Les divergents sont des individus rares qui possèdent la capacité d'appartenir à plusieurs factions et qui sont vus par le gouvernement comme dangereux. Le troisième tome de la trilogie montre la mort de Triss suite à son sacrifice pour protéger son frère Caleb lors d'une mission. La fin de ce tome et du quatrième montre les conséquences de sa mort sur Tobias et sur les autres personnages. Dans le troisième volet du film, Au-delà du mur, cette mission n'a jamais lieu. L'histoire s'arrête alors avant les événements du livre final et comme le dernier film prévu n'a jamais été réalisé, sa mort n'a donc jamais été montrée à l'écran. C'est terminé pour cet épisode mais nous nous reverrons très prochainement pour en apprendre davantage sur la lecture et l'écriture. C'était Emma sur Arte. 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

de l'été. Pour ce mercredi 26 août, on vous conseille ce soir, il y a un concert d'orgue à la cathédrale de Rodez. Il s'agit d'un récital proposé par Ingrid Casper de Bamberg. Toutes les informations sur le programme sont sur le site rodez-tourisme.fr. Il s'agit d'un concert dédié à l'anniversaire des 500 ans de la reconstruction du clocher de la cathédrale de Rodez. Ce soir également, venez écouter les chauves-souris à Sébazac Concourès de 20h à 22h. Animation chiroptère au bord du site Natura 2000. Vous aurez même un détecteur actif à ultrasons, mais il faut prévoir une lombe frontale et c'est à partir de 6 ans. En septembre, une matinée pollinisateur est programmée le samedi 26 septembre et en octobre à Olympe, ce sera les arbres et les haies. Toutes ces activités sont gratuites et il faut s'inscrire sur le site Rodez Aglo dans la rubrique Atlas Biodiversité. Demain, c'est marché gourmand à Honnay-le-Château à partir de 18h. On peut manger sur place ou à emporter des spécialités culinaires régionales avec même des animations musicales. C'est fini pour cet agenda. On se donne rendez-vous demain, même antenne, même heure. Je vous laisse avec la playlist musicale de Radio Temps Rodez.

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0: L'actu des oubliés. Deuxième saison. À l'heure où les médias dominants entretiennent un voile d'une désespérante opacité sur nos horizons, il nous a semblé urgent de changer de prisme. Le monde est un océan qui se soulève. Au cœur de ces vagues règne ce qui fait de nous des êtres vivants. Écoutons déferler cette écume. Bienvenue dans l'actu des oubliés. Cette semaine, nous partons dans les Balkans, et en premier lieu en Serbie, où depuis plusieurs semaines, le peuple descend dans les rues. Au cœur de ces revendications, une opposition grandissante aux grands projets industriels. Et dans l'immédiat, les Serbes veulent empêcher l'adoption d'une loi qui vise à faciliter les expropriations dans le cadre d'un projet industriel. Le projet qui symbolise le mieux l'application qui sera faite de cette loi cristallise déjà les tensions. Il s'agit de l'installation d'une mine de lithium dans la vallée de Jadar, à l'ouest du pays. L'entreprise anglo-autrichienne Rio Tinto se voit capable, en forant à 600 mètres de profondeur, de répondre à 10% de la demande mondiale en lithium. Une aubaine, le lithium est une ressource dont l'utilisation explose ces dernières années, puisqu'il est nécessaire pour fabriquer les batteries des smartphones et des voitures électriques, entre autres. En tout, 22 villages et 19 000 habitants, répartis sur presque 300 km², sont menacés par l'installation de Rio Tinto, une entreprise déjà réputée pour ses crimes en Papouasie, en Australie, et condamnée pour la corruption de dirigeants en Chine. Dans la vallée de Jadar, des forêts anciennes seront abattues. L'entreprise projette d'utiliser 110 tonnes d'explosifs par mois et 20 000 mètres cubes d'acide sulfurique par an pour extraire le lithium du minéral récupéré. Sans compter les 25 000 mètres cubes d'eau usée et salée qui seront rejetés dans la Drina, transformant l'écosystème de toute la région et entraînant la désertification des sols.
1: Nous vivons grâce à cette terre fertile, entièrement cultivée,
0: confie Miladine Dour-David à Courrier International.
1: Si l'on élève le niveau de l'eau salée de la vallée, cela va changer la structure de toute la biosphère. La flore et la faune seront vouées à disparaître.
0: Depuis 4 ans, des gens se lèvent pour protester contre le projet. Les opposants et les opposantes ont d'abord mobilisé en faisant du porte-à-porte dans les villages et se sont appliqués à démonter systématiquement les machines qui étaient amenées par l'entreprise. Elles ont fait parler de leur lutte, organisé des manifestations de masse, utilisé tous les supports possibles. En Serbie, les exemples de pollution industrielle sont déjà nombreux. Pourtant, le projet a été déclaré d'utilité publique avant même des études environnementales et les responsables politiques locaux l'ont inclus sans négociation dans leur projet d'aménagement. La corruption des dirigeants serbes par les multinationales est justement au cœur du soulèvement actuel. La complaisance du président Vučić, notamment, est en cause à travers cette loi sur les expropriations. À Loznica, près de la vallée du Jadar où doit s'installer Rio Tinto, lundi 29 novembre et 2 jours plus tard à Belgrade, la capitale, se sont tenues des grandes marches directement dirigées contre le projet. Et puis, 2 samedis de suite, les Serbes ont déferlé par dizaines de milliers sur les grands axes du pays pour bloquer les autoroutes et les périphériques. Et si la première semaine, les marches avaient dû s'opposer violemment à la police pour envahir les 4 voies, samedi 4 décembre, les forces de l'ordre ne se sont pas montrées. Comme l'écrit le journal croate Večernji List,
1: le régime a renoncé cette fois-ci à sa méthode éculée, la provocation par le biais de la violence policière. On a vu en revanche des groupes obscurs qui, sur ordre du régime, ont tenté en vain de mettre à mal la mobilisation. Les manifestants se sont organisés pour se défendre face aux brutes du régime. Ils les ont exclus de leur rang. C'est une bonne nouvelle et une immense défaite pour Vučić et sa machine propagandiste.

0: Cette montée en puissance inquiète l'autocrate au pouvoir. C'est que la lutte se transforme en protestation globale contre le président, qui a déjà dû faire face à deux mobilisations d'ampleur depuis 2018. Le 8 décembre, Vučić accepte de renvoyer la loi sur les expropriations au Parlement. Fort de cette première victoire, le peuple reprend la rue, samedi 11, bloquant à nouveau les villes de Belgrade, Niš et Novi Sad pour clamer une fois de plus « Casse-toi de la Drina » et dénoncer la violence et la corruption du gouvernement. Ce qui ressort véritablement de ce nouveau déferlement écologique, après ceux qui se sont tenus à Belgrade en avril puis en septembre, c'est la montée en puissance des luttes en défense du vivant. Dans l'ensemble des Balkans, en réalité, un point de bascule semble sur le point d'être franchi. En effet, ces dernières années, les luttes écologiques se multiplient dans la région, à l'image des femmes de Kluščica, que l'on appelle désormais « les courageuses ». Kluščica, c'est un village à 90 km de Sarajevo, en Bosnie-Herzégovine, où les femmes ont occupé un pont durant 503 jours pour empêcher l'installation d'une série de barrages hydroélectriques. Les Balkans sont réputés pour contenir les dernières rivières totalement sauvages en Europe, avec notamment 69 espèces de poissons endémiques et un grand nombre d'animaux terrestres qui dépendent de l'eau potable, issue de ces cours d'eau, comme le lynx des Balkans, en danger critique d'extinction. Les barrages apportent avec eux déforestation, routes, ponts, centrales électriques et lignes à haute tension, et bien souvent, d'autres industries viennent profiter de l'occasion pour s'installer. Pourtant, l'un des arguments des entreprises et de l'Union européenne, qui bien souvent soutient ces projets, c'est l'aspect renouvelable de cette source d'énergie. Sachant que l'Europe est le continent où la menace sur la biodiversité des rivières est de loin la plus forte au monde. Marcela Petsanats, fondatrice de l'atelier de transformation communautaire dans le bassin de la rivière Nereftitsa, explique à Balkan Insight.
1: Ils détruisent les espaces les plus riches d'Europe en termes de biodiversité, sous prétexte d'énergie renouvelable. Tout ça pour générer seulement 3% de l'énergie d'un pays qui exporte déjà de l'électricité. Il n'y a absolument aucune logique à faire cela.
0: Cette dernière décennie, de la Slovénie à l'Albanie, pas moins de 3400 projets de barrages hydroélectriques menacent la région. Comme partout, la plupart de ces projets s'annoncent sans consulter la population et s'accompagnent de rapports environnementaux incomplets, de corruption des dirigeants politiques et sont soutenus par la police et la justice des États. Au cours de leur lutte, les femmes de Kluščica sont ainsi attaquées plusieurs fois par la police. Et elles sont à l'heure d'aujourd'hui toujours en procès pour faire annuler la vente des terres que l'entreprise a obtenues via des pots de vin.
1: Nous parlons de biens publics volés aux gens par des politiciens corrompus,
0: affirme Maïda Bilal à Balkan Insight.
1: Nous savons ce qu'il y a de mieux pour notre région, mais ils ont tout fait pour nous exclure du processus de prise de décision.
0: Les projets hydroélectriques de Kluščica sont abandonnés en 2019. Cette victoire, inédite en Bosnie, fait tache d'huile. Dans le bassin de la Nereftitsa, ce sont là aussi les femmes qui se sont d'abord levées. Elles ont réuni toutes les professions dépendantes de la rivière au sein d'une association, Let Me Flow Freely, organisé des manifestations de masse et bloqué les incursions des industriels aux abords de la Nereftitsa. Au final, l'ensemble des habitants et des habitantes ont rejoint la lutte, imposant un rapport de force permanent, notamment en escortant les véhicules de la firme à la sortie des villages, dès qu'ils osaient montrer le bout de leur nez.

0: Le réseau de défense des rivières grandit peu à peu. À l'échelle nationale, les luttes locales se multiplient et se fédèrent, jusqu'à peser sur le gouvernement central de Bosnie. Il y a un an, celui-ci annonçait la fin des subventions pour l'industrie des barrages hydroélectriques, remettant en cause, de fait, la construction d'un grand nombre de barrages dans le pays. À Nereftica, l'abandon des projets est annoncé en août dernier, après que la délivrance des permis de construire ait été invalidée par la justice et le ministère de l'Intérieur. L'un des jeunes de la communauté, 15 ans, explique.
1: J'espère que les politiciens comprennent que lorsque nous sommes unis, nous sommes capables de tout. C'est une lutte pour les rivières, pour l'eau, en Bosnie, mais aussi dans le monde entier. Je veux dire à la Bosnie tout entière de se lever. Les rivières nous connectent.
0: En effet, les rivières pourraient bien connecter les gens de manière déterminante, dans une région où la guerre sévissait encore il y a 25 ans. À cause des tensions encore récurrentes entre les communautés, la question écologique avait jusqu'ici peu d'importance. Mais depuis quelques années, la défense du vivant fait renaître l'idée de commun et favorise la réconciliation et la coopération au-delà des clivages ethniques et parfois, de part et d'autre, des frontières. D'une part, dans l'ensemble des Balkans règne une oligarchie bien souvent corrompue à l'extrême par un capitalisme débridé. D'autre part, la lutte écologique locale est bien souvent auto-organisée. La nécessité de se réunir, le fait de faire face ensemble à la violence de la police et à la répression judiciaire, et la possibilité de discuter de personne à personne en biaisant le filtre politique classique des médias dominants sont des facteurs déterminants. D'autant plus lorsqu'il s'agit de se retrouver autour du bien le plus commun qui soit, notre écosystème. Enfin, les zones rurales marginalisées, nombreuses dans les Balkans, se retrouvent isolées face aux entreprises et à la pression de l'État, mais elles demeurent souvent très proches de leur écosystème. Alors, comme le confie un paysan kosovar au courrier des Balkans, nous nous sommes fait voler notre jeunesse par la guerre, puis notre travail et notre dignité sociale par le capitalisme sauvage. Désormais, nous voulons préserver notre air, nos rivières et nos terres. En somme, défendre la coexistence avec le vivant implique forcément la cohabitation entre communautés humaines et le dépassement de modes de pensée obsolètes, tels que le nationalisme.
1: De manière très simple, les gens se réunissent autour de quelque chose qui ne les divise pas.
0: Explique le militant serbe Aleksandar Jovanović Kuta à Reuters.
1: La protection de la nature est le seul sujet qui fasse sens après 30 années sans espoir.
0: Dans la vallée de Štrbce, au Kosovo, les Serbes et les Albanais luttent ensemble, alors même que les jeunes des deux communautés doivent parler anglais pour se comprendre. Le fossé n'a cessé de se creuser, mais il se réduit aujourd'hui grâce à la lutte. Pendant plusieurs mois, les Serbes et les Albanais ont manifesté côte à côte dans de nombreuses localités contre les pollutions causées par les entreprises. On peut citer l'exemple de Lipnac, où Agran Rušiti, interrogé par reporter, explique que toute la communauté lutte sans se soucier de l'appartenance ethnique.
1: C'est l'intérêt de tout le monde qu'on doit défendre, parce que s'il n'y a plus d'eau, il n'y aura plus personne.
0: Stojan Josimovic, serbe et porte-parole des habitants, confie, lui,
1: « Avec nos mobilisations, nous avons montré que nous sommes vraiment pour le vivre ensemble et le bien commun. L'Union européenne, au lieu de nous aider, aide et finance ces gens qui détruisent nos vies. »
0: En ce sens, la création en juillet de l'Alliance régionale pour les rivières des Balkans est très symbolique. Elle internationalise la lutte et renforce le rapport de force en faveur des populations locales. Car en face, les multinationales voraces bénéficient de l'appui politique et financier des institutions nationales et internationales qui enrobent cette destruction des écosystèmes du joli mot de développement et d'énergie renouvelable.

0: La bataille pour l'eau dans les Balkans est donc complexe, mais les choses évoluent rapidement. Les populations victorieuses, telles que les femmes de Kouchtitsa, conseillent désormais d'autres communautés en lutte. En Serbie, à Stara Planina, les habitants et les habitantes ont obtenu l'annulation de tous les projets de barrage jusqu'en 2035. Mais malgré cela, l'entreprise est venue poser les premiers tuyaux. Qu'à cela ne tienne, la communauté a appelé à une marche pour libérer la rivière à coups de meuleuses, de pioches et d'huile de coude. Aleksandar Jovanović Kuta témoigne au micro d'Insider.
1: Le but de ce type d'action est que cela se diffuse à travers tout le pays. Et que les gens soient libérés de leurs peurs, partout où les rivières sont menacées.
0: Au Kosovo, les tribunaux ont tout récemment imposé le démantèlement de plusieurs barrages de la compagnie autrichienne Kelag. En Macédoine, la population est récemment parvenue à faire stopper un projet de mine d'or. Et en Macédoine du Nord, le Premier ministre a annoncé en juin l'annulation de la plupart des contrats de cession pour des petites centrales hydroélectriques. En Slovénie, enfin, c'est la pression populaire qui a infligé une défaite aux entreprises prédatrices qui entendaient envahir les littoraux, en obtenant un référendum sur la question. L'amendement qui devait ouvrir la voie à une privatisation des littoraux a été rejeté à 86%.

0: La Vjosa est le dernier grand fleuve sauvage d'Europe. Son cours de 272 km, entre les montagnes de l'Épire en Grèce et la mer Adriatique en Albanie, n'est nulle part interrompu par des infrastructures humaines. Aujourd'hui, l'extrême diversité de la biodiversité qu'il abrite ne se retrouve nulle part ailleurs sur le continent, Russie mise à part. Très dépendante à l'hydroélectricité, l'Albanie souffre déjà de périodes de sécheresse intenses. D'autant qu'avec le réchauffement climatique, les dégâts de l'industrie hydroélectrique sont exponentiels et que dans le même temps, la rentabilité d'une telle énergie décroît rapidement. Ces dernières années, 8 projets de barrages ont été déposés sur le cours de la Vjosa. Une lutte intense s'oppose à leur installation et dans les 6 derniers mois, 3 projets ont été invalidés grâce à la mobilisation locale. Mais l'un d'entre eux est parvenu à passer entre les mailles et le chantier a démarré avant d'être mis en pause. Car si le gouvernement a sacralisé certaines parties du fleuve, il refuse de le protéger dans son intégralité. S'il promet qu'aucun projet hydroélectrique ne verra le jour sur la Vjosa dans les prochaines années, cela ne l'empêche pas de vendre la Langaritsa, un affluent du fleuve sur lequel se tient désormais un barrage. Le cours d'eau, depuis qu'il a été détourné, n'est désormais plus qu'un faible filet d'eau. Il s'écoulait pourtant dans un canyon de 11 km au sein d'un parc national. Malheureusement, comme partout, le statut des parcs nationaux ne permet pas de protéger efficacement les écosystèmes et se concentre sur l'aspect terrestre. Les rivières sont donc trop peu protégées par ce statut. C'est pourquoi, au sein d'une opposition désormais internationale, les militants et les militantes se battent pour l'instauration d'un parc national de rivières sauvages, impliquant l'ensemble des affluents de la Vjosa, initiative spécifique inédite en Europe, mais qui a fait ses preuves aux États-Unis pour la préservation de certains fleuves. Ce projet permettrait également de mettre fin aux prospections de Shell dans la région, qui compte forer pour trouver du pétrole et du gaz, ainsi qu'à un projet d'aéroport et d'hôtel de luxe prévu près de la lagune de Narta, refuge pour plus de 200 espèces d'oiseaux migrateurs. La Vjosa est le monde oublié de l'Europe, comme l'assure Fritz Schimmer, écologiste à l'Université de Vienne, au National Geographic.
1: C'est une chance d'étudier les cours d'eau dans leurs conditions naturelles. C'est maintenant impossible à faire dans la vaste majorité des pays d'Europe.
0: Un autre scientifique, allemand celui-ci, confie plus loin.
1: Lorsque l'on se trouve dans une telle région, on se rend compte de tout ce que l'on a perdu.
0: Mais il ne faut pas s'y tromper. La Vjosa est occupée depuis des millénaires par des populations humaines successives qui n'ont jamais eu besoin de la piller pour survivre. Si l'on découvre encore des espèces inconnues sur ses rives, si l'on rencontre, à certains endroits, 10 000 insectes par mètre carré, c'est qu'elle a été préservée des entreprises prédatrices par celles et ceux qui y vivent. L'enjeu est donc véritablement de chasser les multinationales qui pillent nos terres, sur les bords de la Vjosa, comme partout ailleurs. C'est à ce prix que nous retrouverons une vie digne pour l'ensemble du vivant. Alors que les politiciens s'enflamment à faire ressurgir le spectre nationaliste, la lutte écologique dans les Balkans révèle les véritables aspirations des populations locales et leur envie de défendre, au-delà des tensions ethniques, le bien commun. Ce qui marque, c'est l'attachement des habitants et des habitantes à l'écosystème auquel ils et elles appartiennent, pour des raisons pratiques, alimentaires et sanitaires, comme pour ce rapport inaltérable au vivant, pour l'amour porté à la richesse des rivières, des forêts et des espèces fréquentées au quotidien. La sensation que menacer leur terre, c'est menacer leur propre vie, leurs propres enfants, ce qui implique, forcément, une détermination à toute épreuve pour se battre contre les multinationales.
1: Les gens ici sont très généreux,
0: confiait une habitante de Kouchitsa.
1: Mais si vous touchez à ce qui est sacré pour nous, nous le protégerons avec notre vie. À nos yeux, la rivière est sacrée. Nous donnerons nos vies, mais pas la rivière.
0: En termes de sources, vous pouvez consulter pour des nouvelles régulières des Balkans le Courrier des Balkans et Balkan Insight. Plus particulièrement sur la lutte pour les rivières, voyez les films Blue Heart ou One for the River, The Vjosa Story. Vous pouvez aussi lire les dossiers de Rewild ou de France 24, intitulés Unis contre les barrages, et visiter les sites balkanrivers.net et riverwatch.eu.

En musique, vous avez pu entendre durant cet épisode Lady Leiri, Ovoye Serbia, Ellie Jane, Say My Name, Los Utiekai, avec Bonton, et The W, au générique, Pierre Furet, et à la voix, Melaine Fapp et Jade Florent. 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
3: Gilles Moreau.
4: Les échanges de frappes sont quotidiens entre la Russie et l'Ukraine. Moscou fait état de 2 morts et d'une nouvelle attaque sur un entrepôt de Wildberry, le géant russe du commerce en ligne. Le Premier ministre français Sébastien Lecornu entame une visite à Mayotte, département français dans l'océan Indien, où le cyclone Chido en 2024 a aggravé les difficultés dans de nombreux domaines comme l'accès à l'eau et aux soins. Aux États-Unis, la mort de Dolly Parton, légende de la musique country, offre un rare moment d'unité nationale. Les drapeaux resteront en Berne pendant une semaine. En football, un transfert à sensation. Ayoub Bouadi, le milieu terrain international marocain, quitte Lille pour Manchester City. Mais pour commencer, la polémique se poursuit en Israël après l'incursion d'un député d'extrême droite dans un village palestinien pour y briser un mémorial. C'est même un tollé jusqu'au sommet de l'État hébreu de Benjamin Netanyahou à l'état-major militaire. Les condamnations se multiplient contre un acte qui fragilise la diplomatie et mobilise inutilement l'armée. Les précisions à Jérusalem de Michel Paul.
5: C'est un coup d'éclat qui passe très mal tant au niveau militaire que politique. En se filmant une masse à la main dans le village de Madama en Cisjordanie, le député Tzvi Sukkot a déclenché une vague de désapprobation unanime. L'armée israélienne a dénoncé une manipulation, accusant l'élu d'avoir détourné des troupes de leur mission prioritaire et mis en danger des soldats sous forte pression opérationnelle. Au gouvernement, les critiques sont cinglantes. Benjamin Netanyahou a fustigé un acte répréhensible de justice personnelle, rappelant que seule l'armée est souveraine en Cisjordanie. Un constat partagé par le ministre des Affaires étrangères, Gideon Saar, pour qui un député n'a pas à se substituer à l'État. Alors que l'opposition s'inquiète de l'impact désastreux de ces images à l'international, au sein même du monde militaire, le malaise est profond. L'ancien chef d'état-major Dan Khalutz accuse directement le commandement d'avoir fermé les yeux, pointant une armée spectatrice qui refuse d'affronter les provocateurs et laisse les députés d'extrême droite dicter leurs lois sur le terrain. Michel Paul, Jérusalem, RFI.
4: Je vous le disais pour commencer, entre la Russie et l'Ukraine, les échanges de frappes sont quotidiens. Moscou dit avoir abattu la nuit dernière précisément 426 drones, y compris des drones abattus au-dessus des régions d'Ukraine contrôlées par la Russie. 2 personnes ont été tuées par la chute d'un drone sur une maison dans le sud-ouest de la Russie, tandis qu'une attaque ukrainienne sur un entrepôt de Wildberry, le géant russe du commerce en ligne, a provoqué un incendie. En Birmanie, la situation des droits de l'homme ne cesse de se dégrader depuis le coup d'état de 2021 et la guerre civile qui a suivi. Les populations civiles paient un tribut immense, c'est ce que confirme un rapport du Haut Commissariat des Droits de l'Homme de l'ONU sur lequel vous vous êtes penché, Nicolas Roca. Bonjour.
6: Bonjour Gilles.
4: La situation s'est nettement dégradée, Nicolas, et ce malgré l'arrivée du chef de l'armée à la tête d'un gouvernement à la suite d'élections, élections qualifiées de simulacres par les observateurs.
6: Oui, l'offensive de charme diplomatique que mène actuellement le nouveau président pour mettre fin à son statut de paria sur la scène internationale n'a pas apaisé les souffrances des civils.
7: L'armée a intensifié son usage de la violence, des frappes aériennes contre les civils. Il s'efforce particulièrement de les punir pour l'absence de soutien populaire à la junte. Ils détruisent des hôpitaux, des écoles, des sites religieux.
6: James Rodiver, auteur du rapport de l'ONU, souligne un usage accru des nouvelles technologies par l'armée pour traquer toute contestation.
8: Internet services. Les fournisseurs d'accès à Internet et les opérateurs téléphoniques ont été contraints de communiquer les données personnelles de leurs abonnés. La technologie de reconnaissance faciale a été intégrée aux caméras de vidéosurveillance publique. Et les jeunes qui sont ciblés par cette répression ont 2 options quand ils sont arrêtés. La conscription de force ou la prison.
9: Or going to prison.
6: Les armées ethniques, elles aussi, s'en prennent à la population, notamment aux minorités ethniques.
7: Depuis quelque temps déjà, l'armée de l'Arakan procède à des recrutements forcés d'hommes et de femmes Rohingyas pour du travail forcé, mais ils les recrutent aussi pour se battre.
6: Des Rohingyas qui continuent, Gilles, de fuir le pays.
4: Nicolas Roca. le Premier ministre français Sébastien Lecornu entame une visite de 2 jours à Mayotte où le cyclone Chido en décembre 2024 a fait 40 morts et aggravé des difficultés persistantes dans de nombreux domaines comme l'accès à l'eau et aux soins, des difficultés que le Premier ministre reconnaît donc à l'heure de cette visite. Dans l'actualité politique encore, les ultimes détails de la primaire socialiste, elles ont été réglées hier soir, réunies en Conseil national. Les militants du PS et de Place Publique ont validé les contours de cette primaire à 2 tours pour désigner en octobre leur candidat à la présidentielle. 4 candidats sont en lice pour l'instant. Raphaël Glucksmann, Ségolène Royal, Philippe Brun et Jérôme Guedj. Marie Lecoq, bonjour.
10: Bonjour Gilles, bonjour à tous.
4: Les modalités, Marie, de la primaire sont validées malgré des points qui sont loin de faire consensus.
10: Parmi les points de crispation, le tarif d'inscription à la primaire, 15 euros. Trop cher selon les candidats socialistes Philippe Brun et Ségolène Royal. En toile de fond, un choix censé écarter les nouveaux électeurs extérieurs et surtout les insoumis. Un tarif de la discorde car c'est bien sur ce point que les avis ont divergé, adopté malgré 32 voix contre et 21 abstentions. Dans la charte validée, aucune interdiction formelle d'un accord avec la France insoumise aux législatives. Raphaël Glucksmann n'aura donc pas obtenu gain de cause, lui qui refusait catégoriquement toute alliance. Après avoir longtemps boudé l'exercice de la primaire, le candidat Place Publique veut aujourd'hui en faire l'opportunité de refonder la gauche. Un revirement qui le place aux côtés de Ségolène Royal, Philippe Brun et Jérôme Guedj. D'autres candidats auront jusqu'au 15 septembre pour se présenter s'ils le souhaitent. Olivier Faure, le premier secrétaire du PS, pourrait bientôt officialiser la sienne. Mais cette primaire, certains au Parti Socialiste comptent la boycotter. C'est le cas du candidat et maire de Saint-Ouen, Karim Bouamrane. De quoi rembourber un peu plus un parti à quelques jours de son université d'été.
4: Marie Lecoq du service politique. On en vient à l'actualité médicale avec une première en France pour une hôtesse de l'air, Sophie Lénaud, 59 ans. Son cancer du sein a été reconnu comme maladie professionnelle sur décision du tribunal de Bayonne. Antoine Ellis, vous avez pu joindre son avocate et elle se réjouit d'une décision qui doit faire jurisprudence.
11: Durant ses 30 années passées à Air France, l'hôtesse de l'air a cumulé plus de 12 000 heures de vol, la moitié de nuit, ce qui accroît grandement le risque du cancer du sein. Elle était aussi exposée au tabagisme passif et au rayonnement cosmique, un phénomène qui survient à l'approche des pôles terrestres. Elisabeth Leroux, l'avocate de Sophie Lénaud, déplore un retard des professionnels de santé.
12: Je pense que les professionnels de santé sont pas suffisamment formés sur les questions des risques professionnels parce que les études n'ont pas suffisamment été diffusées et ça explique le manque de prévention également à propos de ce cancer.
11: La reconnaissance de la situation de sa cliente est une avancée.
12: Elle fait jurisprudence pour les hôtesses de l'air. Ce n'est pas pour autant la première décision de reconnaissance du caractère professionnel d'un cancer du sein, puisque ça a déjà été le cas pour les infirmières. Il y a déjà de la jurisprudence à ce niveau-là. Mais bon, ça la complète et ça ne fait que la renforcer pour permettre aux femmes atteintes d'un cancer du sein d'origine professionnelle de mener à bien leur combat.
11: Sophie Lénaud bénéficiera d'une rente mensuelle à vie pour compenser son manque à gagner lors de ses années de maladie.
4: Antoine Ellis du Service France. Enfin, en football, un transfert à sensation. Ayoub Bouadi, le milieu terrain international marocain, il quitte Lille pour Manchester City jusqu'en 2031 pour un montant minimum de 100 millions d'euros, du jamais vu pour un joueur marocain. Victor Missistrano vient de recueillir le commentaire d'Hervé Penaud, journaliste à l'équipe et consultant à RFI. Que peut-on attendre de ce joueur sous les couleurs de City ?
13: Déjà qu'il puisse s'imposer au milieu de terrain, parce que ça va pas être facile non plus. Hein. C'est quand même un jeune joueur, il a très peu d'expérience derrière lui. Il a joué à un haut niveau, mais pas un très haut niveau. Quand vous êtes à Manchester City, le rythme est complètement différent. Donc il va falloir être capable de gérer cette intensité du football anglais, cette vitesse dans les contacts, cette puissance que les milieux de terrain anglais ont tendance à mettre. Donc tout ça, il va falloir qu'il l'assimile, hein, comme Cherki a dû assimiler aussi ses principes de jeu. Et puis, s'il peut s'imposer comme numéro 1, s'il peut être titulaire indiscutable, ce qui est possible assez vite d'ailleurs, hein, parce qu'on veut vraiment qu'il remplace Rodri, c'est après de s'épanouir totalement, c'est de progresser sur ses points faibles, c'est d'être par exemple plus efficace. C'est un joueur qui marque pas de but, qui fait peu de passes décisives, alors qu'il se projette facilement dans la surface. Mais tout ça, ce sont les défauts d'un joueur de 18 ans, et puis qui continue tout simplement sa progression. Si vous continuez votre progression à Manchester City en vous imposant comme milieu de terrain là-bas, ça présage d'un bel avenir pour l'international marocain.
4: Un tout dernier mot sur la mort de Dolly Parton, légende de la musique country. Elle offre un rare moment d'unité nationale dans un pays, les États-Unis, très divisé, de Donald Trump au très à gauche, maire de New York, tous pleurent l'icône de la chanson disparue à l'âge de 80 ans. Le président républicain a annoncé que les drapeaux seraient en berne pendant une semaine. Voilà, c'est la fin du journal. Il est pratiquement 13h10 ici à Paris, 2h de moins en temps universel. L'information revient dès 13h30 avec RFI Midi aux commandes de Paul Loncin-Spinelli. Très bonne journée sur notre radio.
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15: Ils sont présents dans les poils antiadhésives, les vestes imperméables et parfois l'eau du robinet. Les PFAS ont envahi notre quotidien sans qu'on le sache. Ce sont des composants chimiques organiques fluorés. Ils sont soupçonnés de perturber thyroïde et système immunitaire. Résistants au feu, à l'eau et au gras, ils ont aussi une particularité troublante. Ils ne disparaissent jamais. La Belgique, tout comme d'autres pays d'Europe, traverse plusieurs scandales de pollution aux PFAS. C'est aussi l'un des pays qui tente vraiment de s'en débarrasser. La Belgique contre les polluants éternels, un grand reportage de Raphaël Morand.
16: Avec ses champs et ses maisons en briques rouges, typiques des Flandres, dans la banlieue d'Anvers, au nord de la Belgique, Zwijndrecht avait tout d'un cadre rêvé. Jusqu'à cette année 2021, lorsque les habitants ont appris que les sols et l'eau souterraine de leur jardin contenaient des concentrations records de PFAS, des molécules élaborées par l'usine du géant de la chimie 3M, située à moins d'un kilomètre.
17: Hi. Hello, Toon.
18: Hello.
17: Welcome in Zwijndrecht.
16: Toon Penen a grandi ici. Son association d'habitants lutte contre les polluants éternels. Il nous donne rendez-vous dans la zone classée rouge de la commune.
18: This is the most contaminated point of Zwijndrecht in the living area, of course.
19: Nous sommes ici à l'endroit le plus pollué de la zone résidentielle de Zwijndrecht. Chaque brin d'herbe, chaque fleur que vous voyez ici est hautement contaminé par les PFAS. Tout ce que vous voyez, c'est l'usine 3M. C'était une des deux usines qui produisait des PFAS par le passé. Ils utilisaient principalement des produits pour fabriquer du caoutchouc, des revêtements imperméables à l'eau, à l'air et au liquide. Ils fabriquaient aussi de la mousse anti-incendie. C'est aussi pour cela qu'il y a beaucoup de PFAS accumulés dans les environs, parce qu'ils devaient tester chaque lot à chaque fois. Donc, pendant 30 ou 40 ans, ils en ont produit et la mousse s'est déversée dans les sols. C'est une erreur terrible.
16: En 2023, une étude de santé sur 300 jeunes vivant autour de l'usine a révélé des retards de croissance chez les filles et les garçons. Beaucoup avaient des taux de PFAS excessifs dans leur sang, des substances connues pour être des perturbateurs.
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2: On annonce chez les plus jeunes. Au Népal, le bilan s'alourdit, au moins 19 morts suite à une crue majeure dans une région proche du Tibet. Il y a de nombreux disparus, dont des centaines de touristes. Le Premier ministre français Sébastien Lecornu en visite à Mayotte, département français dans l'océan Indien. Le cyclone Chido a aggravé les difficultés dans de nombreux domaines, dont l'accès à l'eau et aux soins. Autre dossier très sensible, l'immigration en provenance des Comores voisines. En football, un transfert à sensation. Le Marocain Ayoub Bouadi quitte Lille pour Manchester City. Plus de 16 milliards de dollars. Le groupe Meta, propriétaire de Facebook et d'Instagram, accepte de régler une pénalité record. Le prix à payer pour mettre fin au procès intenté par une coalition d'États américains et lui reprocher de mettre en danger la santé mentale des plus jeunes devenus dépendants des réseaux sociaux. Vincent Souriau, bonjour, vous êtes en direct de Washington.
3: Oui Gilles, accord à l'amiable pour éviter d'avoir à payer des dommages et intérêts pharaoniques puisque l'accusation réclamait jusqu'à 200 milliards de dollars. Meta a préféré couper court effectivement pour éviter de longs et coûteux débats à propos de sa stratégie numérique. Le groupe de Mark Zuckerberg reconnaît de manière implicite qu'il a bel et bien déployé des outils pour capter l'attention des adolescents et surtout pour les garder le plus longtemps possible connectés à ses applications. Il en a fait une drogue et c'est ce qu'il paye aujourd'hui. Contraint et forcé, Meta accepte enfin de modifier les réglages par défaut de Facebook et d'Instagram. À partir de maintenant, ces applications vont inclure une durée limite d'utilisation de 2 heures par jour pour les utilisateurs de moins de 18 ans. Ce n'est pas une interdiction, il sera toujours possible de faire sauter cette limite, mais pour cela, il faudra l'autorisation des parents. On se dirige aussi vers un mode nuit et un mode école, autrement dit, des restrictions pour éviter la pollution cérébrale de ces applications entre minuit et 6 heures du matin et pendant les heures de classe. Ce n'est pas la première fois, Gilles, que Meta doit céder face à des recours en justice, et c'est d'ailleurs loin d'être la dernière, puisque Meta, cette entreprise, est toujours sous le coup de milliers de procès intentés aussi bien par des États établissements scolaires aux États-Unis que par des personnes privées au nom toujours de la santé mentale.
2: Merci pour toutes ces précisions, Vincent. C'était Vincent Souriau à Washington pour RFI. Et puis Bill Gates, lui, devient alarmiste sur l'IA. L'ancien patron de Microsoft demande un accompagnement du changement induit par l'intelligence artificielle. Il propose une taxe sur l'IA, la création d'une instance internationale et également la désignation d'emplois réservés aux humains. La mise en place d'un couloir temporaire de navigation maritime et le déminage du détroit d'Ormuz, ce sont les deux points en discussion actuellement entre Oman et l'Iran. L'Iran qui prévient que ce point de passage stratégique ne rouvrira pas tant que les États-Unis ne mettront pas fin à la guerre. Seuls 5 navires de transport ont emprunté hier le détroit d'Ormuz, un chiffre bien inférieur à la moyenne. Et puis cette déclaration du Premier ministre israélien Benjamin Netanyahou déclare qu'un accord diplomatique n'est pas possible avec les dirigeants iraniens qu'il qualifie, je cite, de sauvages. Benjamin Netanyahou, dont l'un des fils aurait fait l'objet d'une tentative d'assassinat venant d'Iran, le chef du gouvernement israélien l'a lui-même indiqué en début de semaine. Depuis, plusieurs médias israéliens et américains reviennent en détail sur cette affaire Yair Netanyahou. Les précisions de Nicolas Falaise.
4: Le fils de Benjamin Netanyahou aurait été rapatrié des États-Unis suite à cette menace, car Yair Netanyahou, 35 ans, a le plus souvent résidé en Floride ces dernières années. C'est là qu'une menace iranienne directe aurait été identifiée en décembre dernier par les services de renseignements israéliens. Le fils aîné du dirigeant de l'État hébreu aurait alors été ramené en urgence dans son pays sans même avoir eu le temps de rassembler ses effets personnels, croit savoir le média américain Newsmax, qui cite des sources sécuritaires. Yair Netanyahou vivait sous protection aux États-Unis, ce qui était d'ailleurs source de critiques en Israël. Le fils de Benjamin Netanyahou s'est illustré par ses prises de position polémiques sur les réseaux sociaux, généralement en défense de la politique de son père, tout cela sous les palmiers de Miami, en bénéficiant d'une protection payée par le contribuable israélien. De quoi faire grincer des dents dans son pays, à l'époque où de nombreux Israéliens de son âge étaient appelés à rejoindre l'armée en tant que réservistes.
2: C'était Nicolas Falaise. Entre la Russie et l'Ukraine, les échanges de frappes sont au quotidien. L'une des dernières frappes est ukrainienne. Moscou fait état de 9 morts dans une frappe sur un bus dans la région orientale de Lugansk, région occupée par la Russie. Quant à Volodymyr Zelensky, le président ukrainien annonce avoir rendu visite à ses troupes dans un secteur proche de l'intersection des fronts Est et Sud, là où l'armée ukrainienne a réussi récemment à regagner du terrain face aux soldats russes. Une visite aussi discrète qu'inhabituelle, John Ratcliffe, le directeur de la CIA, s'est bien rendu hier à Moscou. Le Kremlin confirme, parlant de contacts positifs. Le patron du renseignement américain a, selon lui, eu des contacts entre services secrets, mais sans rencontrer personnellement Vladimir Poutine. Du côté de la Maison-Blanche, Donald Trump évoque une visite de demi-routine à Moscou. Cette visite express était en tout cas la première connue de John Ratcliffe depuis sa prise de fonction l'an dernier et son contenu reste secret. À l'approche des élections de mi-mandat, le camp républicain aux États-Unis met fin à l'hémorragie après une série de défaites à des primaires. Il engrange les succès de deux candidats se réclamant de Donald Trump en Caroline du Sud et dans l'Oklahoma.
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2: Le Premier ministre français Sébastien Lecornu en visite à Mayotte, département français dans l'océan Indien. Le cyclone Chido en 2004 a aggravé les difficultés dans de nombreux domaines, dont l'accès à l'eau et aux soins. Autre dossier très sensible, l'immigration en provenance des Comores voisines. En France, une femme sur quatre ayant été enceinte a connu une fausse couche. C'est ce que montre une étude de l'INED, l'Institut National Démographique. Les chercheuses qui ont enquêté soulignent un problème fréquent et mal documenté, comme souvent, selon elle, quand il est question de santé au féminin. Explication de Sarah Rodriguez.
6: Les fausses couches sont souvent liées à des problèmes de chromosomes, des maladies chroniques ou encore à la consommation d'alcool et de tabac. Mais ce n'est pas le seul facteur, précise Marie-Caroline Compense, l'une des deux chercheuses à l'origine de l'étude.
7: Un facteur qui est vraiment proéminent, c'est l'âge. L'âge de la femme, l'âge de l'homme aussi. Souvent, ce qu'on montre, c'est qu'à partir de la moitié de la trentaine, les risques de fausses couches, ils augmentent plus fortement.
6: Il manque beaucoup de données exhaustives sur les fausses couches. Déjà parce que toutes les femmes ne se rendent pas à l'hôpital, surtout quand ça survient dans les premières semaines, mais aussi parce que c'est un sujet encore tabou.
7: La pression à avoir une grossesse réussie, elle peut être un peu plus forte que dans le passé.
6: Dans leurs entretiens avec des femmes concernées, les chercheuses constatent aussi des manquements dans la prise en charge médicale.
7: Et ce qui est beaucoup rapporté, c'est une expérience assez négative dans la façon dont les professionnels de santé ont communiqué l'événement, les causes de la fausse couche, les conséquences, le suivi qui peut être mis en place, etc.
6: Depuis 2024, un congé spécifique existe, mais il reste peu connu. L'étude montre aussi que le soutien psychologique fait souvent défaut dans le parcours de soins.
2: C'était Sarah Rodriguez. Au Népal, le bilan s'alourdit. Au moins 95 morts suite à une crue soudaine qui a emporté des villages entiers dans une région limitrophe du Tibet. Les autorités népalaises sont sans nouvelles de 384 touristes, dont 291 étrangers. Le Premier ministre népalais appelle la nation à rester unie. Le Panama et le Salvador placés en état d'alerte face au phénomène El Niño, phénomène naturel qui s'ajoute au changement climatique en provoquant de graves sécheresses. Enfin, en football, un transfert à sensation. Ayoub Bouadi, le milieu de terrain international marocain, quitte Lille pour Manchester City jusqu'en 2031 et pour un montant minimum de 100 millions d'euros. C'est du jamais vu pour un joueur marocain. Victor Messistrano a recueilli le commentaire d'Hervé Penaud, journaliste à l'équipe et consultant à RFI. Que peut-on souhaiter à Bouadi sous les couleurs de City? Sa réponse.
8: Déjà qu'il puisse s'imposer au milieu de terrain, parce que ça va pas être facile non plus. Hein. C'est quand même un jeune joueur, il a très peu d'expérience derrière lui. Il a joué à un haut niveau, mais pas un très haut niveau. Quand vous êtes à Manchester City, le rythme est complètement différent. Donc il va falloir être capable de gérer cette intensité du football anglais, cette vitesse dans les contacts, cette puissance que les milieux de terrain anglais ont tendance à mettre. Donc tout ça, il va falloir qu'il l'assimile, hein, comme Cherki a dû assimiler aussi ses principes de jeu. Et puis, s'il peut s'imposer comme numéro 1, s'il peut être titulaire indiscutable, ce qui est possible assez vite d'ailleurs, hein, parce qu'on veut vraiment qu'il remplace Rodri, c'est après de s'épanouir totalement, c'est de progresser sur ses points faibles, c'est d'être par exemple plus efficace. C'est un joueur qui marque pas de but, qui fait peu de passes décisives, alors qu'il se projette facilement dans la surface. Mais tout ça, ce sont les défauts d'un joueur de 18 ans, et puis qui continue tout simplement sa progression. Si vous continuez votre progression à Manchester City, en vous imposant comme milieu de terrain là-bas, ça présage d'un bel avenir pour l'international marocain.
2: Hervé Penaud, journaliste à l'équipe et consultant à RFI. C'est la fin du journal. Il est pratiquement 17h10 ici à Paris. 2 heures de moins en temps universel. L'information sur RFI revient dès 18h avec le journal en français facile présenté aujourd'hui par Charlotte Derouin. Excellente journée à tous.
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1: Bienvenue à vous, amis ruténois et avéronnais. Aujourd'hui, on se retrouve pour parler du match entre Nantes et Rodez. Rencontre qui compte pour la troisième journée du championnat de Ligue 2, saison 2026-2027, dans un stade mythique de la Beaujoire. La situation est critique pour le FC Nantes. Aucune victoire depuis le début de la saison pour un club historique qui a connu les grandes gloires du football français. Les supporters avéronnais qui ont fait le déplacement dans le parcage visiteur ont le plaisir de voir sur la pelouse Kylian Corredor et Younoussa, tous deux anciens de la maison du RAF. Les deux formations se sont affrontées qu'à une seule reprise. Cela remonte au 30 mars 1993. Les Canaris l'avaient emporté en 16e de Coupe de France 9-1. Première mi-temps complètement à l'avantage des Canaris, le surnom des Nantais. 5e minute, ça commence très mal pour Rodez. Et oui, sur un centre venu de la droite effectué par Cafaro, Corredor vient couper la trajectoire du ballon à la surface. Marguerand effectue une mauvaise sortie. Le ballon finit au fond des filets. Et Nantes ouvre le score logiquement dans cette partie. L'ancien ruténois fait très très mal à l'équipe de Didier Santini. Malgré tout, le Rodez Aveyron Football va se ressaisir en égalisant dans le premier quart d'heure. Sur le flanc gauche, collé à la ligne de touche, Ponty délivre un superbe centre dans la surface nantaise. Baldé devant ce saut, passif sur l'action. L'attaquant dévie le ballon au deuxième poteau. Dupé ne peut rien faire. On peut dire qu'il a été dupé. Devant leur public, les Nantais vont continuer à proposer un joli football. À la 24e minute, deuxième but logique par l'intermédiaire de toujours lui, Corredor. On retrouve Guirassy au départ qui retrouve Younoussa. Le milieu pénètre dans la surface. En jouant le 1-2 avec Corredor, il resserre son attaquant en retrait. À l'entrée de la surface, Corredor termine le travail d'une splendide frappe. Nantes reprend les devants et Corredor inscrit son doublé. Dur, dur, dur. Rodez ne fait pas du Rodez et bafoue son football. À noter, moment clé du match, la blessure du buteur Corredor. Mais comme très souvent en seconde période, le visage est métamorphosé, avec plus d'envie d'agressivité et de justesse technique. Rodez, à fond et très concentré, égalise, servi dans la profondeur, Cartier progresse sur le côté gauche. En bout de course, il centre en force, Dupé écarte le danger, mais le ballon revient dans les pieds de Ponty à l'entrée de la surface. Légèrement du gauche, il frappe. Dans un match très agréable et vivant, c'est Rodez qui va être le plus costaud mentalement pour marquer le troisième but. Sur un service de Lipinski, Baldé se retourne et enchaîne avec une frappe depuis les 30 mètres, dans une position axiale. Il croise le ballon d'une frappe puissante, magnifique. Splendide, allez le revoir, c'est un des plus beaux buts de cette journée. Et en quelques minutes, le match s'emballe. Triplé, et oui, triplé pour Baldé. Depuis le milieu de terrain, Lipinski lance Baldé en profondeur dans le dos de la défense nantaise. L'attaquant ruténois touche suffisamment le ballon pour le croiser et tromper le gardien. Magnifique break, 4-2 pour Rodez. Baldé confirme que l'attaquant sans et hors est en très grande forme. 4 buts déjà en Ligue 2. Le match s'emballe et devient fou au grand bonheur du staff ruténois. Coup de spectacle, Rodez va même mettre un 5e but dans les arrêts de jeu avec un CLC de Nantes. Oui, Rodez l'a fait. Victoire 5-2 de Rodez à l'extérieur. Bravo messieurs. Réaction d'après-match de Didier Santini, le coach de Rodez. On est toujours un peu en haut, un peu en bas. C'est notre défaut en ce moment. Il y a eu de très bonnes choses en deuxième mi-temps, après une première moyenne, avec un début de match de Kylian Corredor et de Guirassy qui nous a fait très mal. À la mi-temps, je leur ai dit poliment, je vais dire que j'avais des enfants qui jouaient contre des adultes et que si on ne jouait pas notre jeu, on allait prendre une belle volée. On a beaucoup de joueurs qui ont peu joué à ce niveau-là et qui ont un peu de mal à débuter. Mais dès qu'ils commencent à se lâcher, tout devient différent. En deuxième mi-temps, on a été plus agressif. Info Mercato, c'est le feu, c'est le feu. On apprend le départ surprise de Clément Jolibois qui part en première division en Grèce. Il est remplacé par poste pour poste par Mohamed Silla, libre de tout contrat. Beaucoup de rumeurs circulent dans les derniers jours du mercato en espérant que Rodez conserve son ossature malgré tout. Inquiétude pour la pelouse du Stade Polignon qui subit une évasion de champignons. Elle a été laissée au repos suite à l'annulation du match de gala de rugby entre Castres et Montauban. Rodez est actuellement 3e de Ligue 2 et commence bien cette nouvelle saison. Prochain match à vos agendas. Rodez reçoit Pau le vendredi 28 août à 20h à Polignon. Dépêchez-vous, il reste très peu de place. 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

0: L'interview d'aujourd'hui avec Megan Herda, elle est chargée de communication au pôle sensibilisation grand public à l'EFS Occitanie et elle vient nous parler de l'importance du don de sang et surtout pendant ces périodes estivales. Bonjour Megan.
1: Bonjour Alain.
0: Alors vous avez lancé une grosse campagne de don de sang pour cet été, donc 2026. Pourquoi est-ce si important de mobiliser la population en période estivale?
1: Déjà le mois de juin, c'est une période qui est déterminante pour l'établissement français du sang. Alors d'une part, on a la journée mondiale des donneurs de sang qui tombe ce mois-ci, qui a eu lieu le 14 juin. Et on a une multitude de collectes qui ont été organisées un peu partout dans la région, dont Rodez. Ça montre que c'est une période importante parce que c'est une période festive où on souhaite remercier les donneurs qui viennent. Et d'autre part, c'est une période qui est importante parce qu'elle nous permet de nous préparer à l'été, qui amène chaque année un défi récurrent qui est de continuer à collecter du sang, du plasma, alors que les donneurs, ils partent en vacances. On sort d'une période

0: période de mai où il y a eu beaucoup de jours fériés qui sont des jours de collecte en moins. Il y a des vagues de chaleur qui ont été précoces et des vagues de chaleur actuelles qu'on connaît qui ont des conséquences directes sur nos réserves de sang. Les donneurs, ils se mobilisent un peu moins. C'est autant de raisons qui font qu'on a moins de poches qui sont collectées, alors que les patients, eux, ils dépendent de transfusions régulières.
1: Vous l'avez très bien expliqué, donc il y a moins de donneurs. Est-ce qu'il y a aussi plus de personnes qui ont besoin de sang ou est-ce que c'est vraiment le côté donneur qui en manque?
0: Il y a plusieurs choses. Et les produits sanguins qui sont prélevés, ils vont servir à plusieurs types de patients. On pense souvent que c'est les personnes qui ont eu des accidents de la route, qui ont des hémorragies ou autres, mais en grande partie, c'est plutôt des patients qui ont des traitements pour des cancers, qui ont des maladies chroniques. D'où l'importance en fait d'avoir ces dons réguliers. Et bien sûr, il y a des accidents du quotidien qui peuvent être plus fréquents ou pas en période estivale. Mais au final, on est sur des besoins assez constants.
1: Est-ce que la région Occitanie figure toujours parmi les mauvais élèves à l'échelle nationale?
0: Actuellement, on a des réserves de stock qui se renflouent grâce à la Journée mondiale des donneurs de sang. Et on n'est pas particulièrement parmi les mauvais élèves. On a des bonnes réserves au moins, qui sont les donneurs universels. Bien sûr, on peut toujours faire mieux et toujours avoir de nouveaux donneurs, mais on est plutôt bon élève
1: Très
0: actuellement.
1: bien, très bien. Et on espère que les publics, ou en tout cas les auditeurs de Radio Temps Rodez, continueront à donner leur sang, notamment à Rodez. Est-ce que vous pouvez nous en dire un petit peu plus sur les dons de sang qui se passent à échelle locale? Comment est-ce qu'on peut se renseigner et donner à Rodez ou en Aveyron?
0: Cet été et tout au long de l'année, les Ruthénois, les Aveyronnais, les vacanciers de passage, ils peuvent donner leur sang ou leur plasma à la Maison du Don de Rodez, qui est un site fixe, qui se situe au niveau du centre hospitalier. C'est une maison du don qui est ouverte 2 jours par semaine, le lundi et le vendredi. Il y a 70 créneaux de rendez-vous qui sont proposés chaque semaine. Donc, vous pouvez prendre rendez-vous sur notre site internet via l'application et organiser votre venue de cette manière. Et après, on a des collectes mobiles, des collectes qui ont lieu soit dans des communes alentours, soit à Rodez même, mais dans d'autres lieux que la Maison du Don. Nous, ce qu'on vous conseille, c'est d'aller sur notre site internet. Il y a une cartographie de tous les lieux de collecte alentours. Vous pouvez consulter celui qui est le plus proche de vous et prendre rendez-vous pour vous y rendre.
1: Et si nos auditeurs sont intéressés, mais qui souhaiteraient se renseigner sur les capacités physiques pour donner le sang, pour donner leur sang, comment est-ce qu'on fait?
0: Vous avez les informations sur notre site internet, sur l'application. Pour donner votre sang, il faut que vous ayez entre 18 et 70 ans, que vous pesiez au moins 50 kilos, que vous vous sentiez en bonne santé, voilà, pas de rhume, de fièvre ou autre, que vous ayez bien mangé en amont du don, que vous soyez bien hydraté.
1: Donc c'est pas à jeun, ça
0: Et
1: c'est
0: puis
1: important de le
0: après, voilà,
1: rappeler.
0: c'est pas à jeun, que ce soit le don de sang, don de plasma, don de plaquettes, il faut jamais que vous soyez à jeun. Il faut avoir bien mangé avant.
1: Et il y a une collation après aussi.
0: Exactement. Donc, pour le déroulement du don, on vous accueille. Vous remplissez un formulaire. Vous avez un entretien pré-don avec un médecin qui va définir si vous pouvez en effet donner, selon ce que vous avez répondu. Et ensuite, c'est parti pour le prélèvement qui dure 10 minutes environ. Et ensuite, vous avez une collation pour vous remettre de vos émotions, pour bien manger et
1: Et
0: vous
1: recharger les
0: hydrater et
1: batteries.
0: repartir.
1: Et donc, on peut toujours se renseigner sur le site dondesang.efs.santé.fr pour plus d'informations. Merci beaucoup, Megan Erda. On rappelle que vous êtes chargée de communication au pôle sensibilisation au grand public, donc à l'EFS Occitanie. Pour info, on le rappelle, l'EFS donc a besoin de sang. N'hésitez surtout pas à vous renseigner sur leur site national dondesang.efs.santé.fr. Merci, Megan.
0: Merci, Alain.
2: Faut que je vous raconte quelque chose sur mon couple, que moi-même j'ai mis beaucoup de temps à m'avouer, mais je pense que ça pourrait être libérateur.

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11: Bonjour Osgur, bonjour Radio Temps Rodez et bon anniversaire à Radio Temps Rodez qui fête ses 20 ans.
12: Bon anniversaire, mais oui. Comment ça va Denis?
11: Ben, très bien, très bien, très bien.
12: J'espère que vous allez tous aussi très bien.
11: Exactement, et on vous attend tous nombreux pour fêter les 20 ans de Radio Temps Rodez au club le 10 avril 2026 à 18h. Voilà. Pour fêter les 20 ans de cette belle émission de radio qui nous donne plaisir chaque mois à nous produire et à nous diffuser une fois par mois pour une nouvelle escapade.
12: Oui. Et c'est un plaisir de se retrouver aujourd'hui pour évoquer, comme on a l'habitude de faire au mois de mars, des personnalités féminines, puisque comme vous le savez, le 8 mars, c'est la journée des droits des femmes. Et à ce titre-là, on aime bien mettre en valeur des femmes qui ont marqué l'histoire durant ce mois-ci.
11: Exactement. Et sur aujourd'hui, un format un peu particulier, puisqu'on va dresser le portrait de deux grandes femmes et féministes à leur manière. Et on va commencer par... Alexandra David, qui est le portrait, donc le premier portrait d'une femme féministe, anarchiste, exploratrice, orientaliste, écrivain et lamina bouddhiste, donc la femme, enfin l'équivalent féminin du lama, donc grand spirituel, haut grade spirituel du bouddhisme, et qui est née du coup à la fin du 19e siècle et qui a vécu 100 ans. Donc voilà, on va dresser son portrait, le centenaire de Alexandra Davinel.
12: Parfait. Et cette femme extraordinaire est née le 24 octobre 1868 à Saint-Mandé, en région parisienne. C'est juste collé à Paris, sur l'est de Paris, voilà, au-dessus du bois de Vincennes. Et son père, Louis David, est un militant républicain qui monte sur les barricades lors de la Révolution de 1848. Son père est ami de Victor Hugo et du grand géographe anarchiste Élisée Reclus, l'une des personnalités les plus connues de son temps. Avec la prise de pouvoir par le coup d'État de Napoléon III, la famille David s'exile en Belgique, d'où la maman d'Alexandra est originaire.
11: Alexandra, elle m'a raconté que Victor Hugo la prenait sur ses genoux quand elle avait 2 ans.
12: La classe.
11: J'avoue. Alexandra donc est éduquée selon la haute bourgeoisie libérale de son temps. Elle apprend notamment le grec ancien dès l'âge de 5 ans. Voilà, le pied dans le plat. Et à l'âge de 5 ans, cette jeune enfant fait aussi sa première fugue dans la forêt du bois de Vincennes, puisque, comme tu le rappelais, Osgur, le bois de Vincennes est collé à Saint-Mandé. Donc, voilà. Et cette première fugue est aussi symbolique de l'amour, du futur amour d'Alexandra pour l'aventure, les échappées et aussi pour les arbres.
12: Ah, les arbres, quelque chose que tu connais, Denis.
11: Exactement.
12: À 15 ans, elle fuit en Hollande, elle aime bien, et quelques années plus tard, elle part en Italie, passe le Saint-Gaudens à pied. Elle finit par entrer quand elle a consommé tous ses sous, et à une époque où personne ne voyage, cela fait du bruit, et la rend aussi inapte au mariage. Voilà, moi c'est...
11: Une femme qui voyage seule, c'était mal vu, quoi.
12: C'est fou, hein. Et revenue à Paris, revenant dans la capitale, ce serait lors d'une visite au musée Guimet, qu'Alexandra aurait découvert le bouddhisme et s'y serait convertie. En 1888, à 21 ans, elle part suivre une carrière d'orientaliste à Londres. Elle intègre là-bas la société théosophique. Et revenue à Paris, elle prend des cours de sanskrit et de tibétain à la Sorbonne et au Collège de France. La classe.
11: Il faut imaginer qu'on est dans les années 1870, donc une femme qui prend des cours de sanskrit des Tibétains, c'est pas légion.
12: Ah, c'est pas commun.
11: Et donc, en parallèle, elle a écrit plusieurs articles et ouvrages féministes et anarchistes sous le nom de Mitra.
13: On est passé un peu vite sur l'année 1888 parce que c'est une année où elle a écrit une sorte de libelle féministe extraordinaire pour l'époque.
14: Qui est pour la vie, oui, ça ne paraîtra que 10 ans plus tard. Mais elle a bel et bien écrit, elle est formelle, elle dit c'est l'ouvrage de ma 20e année. Alors c'est de l'anarchisme pur, c'est-à-dire elle dénonce l'oppression des riches contre les pauvres. Enfin, elle fait une peinture des usines et des ateliers qui est absolument terrifiante et qui d'ailleurs correspond à ce qu'étaient les usines et les ateliers à cette époque. Alors elle réclame des droits pour la femme. Enfin, c'est d'ailleurs, c'est d'une modernité en fin de compte. Ce qu'elle réclame, on a mis 100 ans pratiquement à l'obtenir.
11: Donc là voilà, elle a à peine 20 ans et elle est déjà engagée sur tous ses fronts. Et c'est des combats qui continueront aussi lorsque 10, 15, 20 ans plus tard, elle sera une femme mariée.
14: Et puis alors ce qu'elle ne supporte absolument pas, c'est de dépendre financièrement de son mari. Alors dès qu'elle peut gagner un peu d'argent en faisant des articles, et Dieu sait si elle en fait, et alors d'excellents articles, je veux dire, c'est une féministe, alors elle a écrit une suite d'articles qui s'appelait « Féminisme rationnel » ou en 1904. En 1904, elle réclamait que le travail de la femme au foyer soit rémunéré, disant qu'il est scandaleux qu'une femme travaille à la maison sans être payée. Et bien avant Virginia Woolf, elle a demandé, toujours en 1904, une chambre à soi, c'est-à-dire que la femme devait avoir dans sa maison, une chambre où le mari n'a pas le droit d'entrer.
11: Donc voilà, tous les combats d'Alexandra David-Nel ne sont pas encore exaucés, mais c'est déjà, les bases étaient posées. Ouais. Et la personne qui parle avec tant d'élan et tant d'amour pour Alexandra David-Nel, c'est Jean Chalon, auteur en 1985 du Lumineux destin d'Alexandra David-Nel, donc une première biographie d'Alexandra. Et c'est un extrait des Nuits de France Culture de 1985.
12: Et en 1890, elle touche un héritage d'une marraine. Et au lieu de faire fructifier les intérêts et devenir rentière, elle part 18 mois plutôt, parce que 18 ans, ça fait quand même beaucoup, 18 mois au Jhelum et en Inde, elle part là-bas étudier le Vedanta. À cette époque, personne ne voyage seul, encore moins une femme. C'est son premier pied dans le continent asiatique. Et en 1895, elle rentre au Conservatoire Royal de Bruxelles, Bruxelles Capitale, et devient cantatrice lyrique. Oui. Son premier contrat est celui d'une première chanteuse à l'Opéra de Hanoï. Elle triomphe dans la Traviata de Verdi, Mireille de Cunod ou Carmen de Bizet. Voilà, c'est incroyable. Son triomphe sur les planches ne l'empêche pas de traverser la frontière de l'Indochine et d'aller en Chine pour sa foi bouddhiste. Elle n'hésite pas à aller à la rencontre des ermites. Elle continue sa carrière à l'opéra de Tunis, où elle continue là-bas comme directrice de l'opéra.
11: Voilà, donc même cantatrice, elle choisit quand même une carrière qui l'envoie plutôt loin. Ouais. Et bizarrement aussi, elle accepte un contrat à Hanoï, donc en Indochine. Ex-colonie française, oui. Puisque voilà. Donc rappelons aussi tout ce contexte. Donc sa carrière de cantatrice lyrique s'arrête autour du siècle nouveau, 1900. Et entre 1900 et 1908, elle publie ses premiers articles d'orientalisme, donc son premier métier, et son premier roman, Le Grand Art, qui fit un vide complet, mais qui aujourd'hui est forcément revisité. À Tunis, donc où elle est directrice de l'opéra, elle rencontre l'homme le plus important de la capitale de cette colonie française à l'époque, monsieur Philippe Nel, homme d'affaires qui a notamment fait le Bolloré de son temps, qui a fait du business en ouvrant la ligne de fer, chemin de fer Algérie-Tunisie notamment. D'après, je pense qu'il était moins à droite que Bolloré. Philippe Nel, homme d'affaires, colon français installé en Tunisie, est un grand séducteur, collectionneur de maîtresses. Il conquit donc aussi le cœur d'Alexandra. Et bien qu'il a 10 ans de plus, je crois. C'est ces deux personnages qui, au fond, ont peu de choses qui les unissent, vont quand même finir par se marier. Et ce grand mari d'une femme absente sera l'homme providentiel d'Alexandra David-Nel.
13: Alors, comment se passe la vie à Tunis avec Philippe Nel pendant quelques années? Parce qu'ils vont quand même rester ensemble de 1904 à 1911, 7 ans.
14: Ils vont rester 7 ans ensemble et couper de voyages d'Alexandra de plus en plus fréquents. C'est-à-dire qu'Alexandra va beaucoup en Angleterre pour rencontrer des gens qui s'occupent des choses qui l'intéressent et en même temps pour perfectionner son anglais, car elle a très bien compris que la clé de l'Asie, c'est l'anglais. Donc elle doit parler l'anglais parfaitement. Mais en même temps, elle se révèle, ça c'est une multiple surprise d'Alexandra, une parfaite maîtresse de maison. Et alors, dès qu'elle est éloignée de Philippe, c'est l'accord parfait. Évidemment, comme d'habitude, dès qu'ils ne sont plus ensemble, ils s'entendent très bien, ils se prodiguent des mots de tendresse, elle lui n'attrape pas froid, couvre-toi bien, enfin le grand cri des épouses au loin, quoi. Ça c'est vraiment, c'est très drôle, même ça devient très drôle quand on les connaît. Et dès qu'ils sont ensemble, c'est... En même temps, il y avait quand même une entente physique entre eux, puisque son mari lui a écrit « Depuis que je te connais, tu remplaces pour moi toutes les maîtresses ».
12: Et en 1911, oui, tu veux peut-être...
11: Ça c'est un bon compliment quand même. Que ton mari t'a dit depuis que je suis avec toi, j'ai plus besoin de maîtresse.
12: La consécration, quoi. Et en 1911, le grand voyage de la vie d'Alexandra va commencer sans qu'elle le sache. Partie fin 1911, Alexandra arrive en Inde, dans l'état du Sikkim, en 1912, et elle a 43 ans à l'époque. Elle passe 9 mois à étudier le sanskrit à Bénar.
11: Bénarès,
12: parce que c'est dans le sud.
11: On prononce toutes les lettres, monsieur Bénarès. Donc, point important ici à rappeler, car cela va nous occuper la majeure partie du temps qui nous reste sur Alexandra. Alexandra voyage toujours chargée de nombreuses malles pour écrire, noter, se renseigner. Et puis aussi, c'est une femme de la haute, comme on dit, donc elle a toujours ses robes, tous ses articles. Et parfois même, elle voyage même avec sa baignoire, voilà. Donc, notre forme de voyage à l'époque, c'est pas avec le sac à dos et le téléphone. On est vraiment sur d'autres concepts de voyage. Et tous les voyages se font à pied ou à dos de cheval, de yak ou de mulet. Donc dans des chemins cabossés, parfaitement inaptes au voyage tel qu'on les connaît aujourd'hui, souvent non cartographiés, plus la barrière de la langue, les barrières administratives. C'est pour ça aussi que elle a amélioré son anglais parce que l'Inde était une colonie anglaise, donc était obligée de se lier avec la haute administration britannique coloniale pour avoir des laissez-passer, etc., etc. Donc voilà, il faut avoir un peu ce contexte-là qui va guider tous les voyages dont on va parler en suivant. Et en avril 1912, donc, elle est reçue en audience à Kalimpong par le 13e Dalai Lama. Et c'est une histoire racontée par l'excellent podcast 30 destins d'aventuriers et d'aventurières.
15: Cet entretien qui lui est accordé est un honneur immense. Elle est la première femme venue d'Europe à rencontrer ce chef religieux. Mais une fois en face de lui, Alexandra fanfaronne. Elle explique au Dalai Lama qu'elle est l'une des premières bouddhistes françaises. Et comment réagit-il ? Il se moque un peu et lui répond que si elle était vraiment bouddhiste, elle devrait parler le tibétain. Et toc ! Vexée, l'aventurière annonce qu'elle restera le temps qu'il faut pour maîtriser cette langue. Puis elle décide de partir dans un monastère perché dans les hautes montagnes du Tibet. Et là-bas, enfin là-haut, elle fait la connaissance d'un gomchen, un moine tibétain qui va devenir son maître spirituel. Cet événement va changer la vie d'Alexandra David-Néel. La Française comprend que pour atteindre la sagesse véritable et expérimenter la maîtrise de soi, deux éléments essentiels de la philosophie bouddhiste, elle a encore bien des progrès à faire. Elle accepte de partir vivre 2 ans dans une caverne située à 4000 mètres d'altitude. Oui, oui, vous avez bien entendu. 2 ans, soit 730 jours dans une caverne. C'est là qu'elle va effectuer une retraite, c'est-à-dire vivre toute seule pour apprendre les techniques de méditation des yogis tibétains. Après cette expérience incroyable, elle aura bien mérité le nom que son maître spirituel lui choisira. Yeshtom, ce qui signifie « lampe de sagesse ».
11: Donc la lampe de sagesse, Yeshtom, après 20 mois de méditation à 4000 mètres d'altitude, devient officiellement une lamina, donc l'équivalent féminin du lama. Et elle a plein de 50 ans quand même, voilà, faut imaginer tout ça.
12: Et en 1916, elle passe la frontière du Tibet pour la première fois de sa vie. À l'époque, le territoire du Tibet est un territoire en partie occupé par la Chine au sud et libéré par le Dalai Lama depuis 1912 au nord. La partie au nord étant surveillée de près par les Britanniques, alors colonisateurs de l'Inde.
11: Voilà, c'est une libération surveillée, comme on dit. Donc, pendant que l'Europe est en pleine Première Guerre mondiale, Alexandra continue sa vie monastique et spirituelle en Inde, en Chine, en Corée, en Mongolie, enfin, dans toute l'Asie. Elle vit alors, et ceci pendant tout son voyage asiatique, des dons que son mari lui fait parvenir, donc M. David Nel, alors toujours en Tunisie. Et sachant qu'une lettre met à peu près 3 mois d'Inde pour arriver en Europe, un chèque autant pour arriver en Chine, des fois de Pékin, il fallait plus d'un mois pour arriver là où était Alexandra. Donc voilà, pour retoucher ses sous, il fallait 7-8 mois. C'est d'autres temporalités qu'on peut avoir à nos jours, quoi, pour le coup. Et pendant ses voyages, elle adopte un jeune Indien de 15 ans, rencontré en 1918, Apur Yongden, qui deviendra son fils adoptif officiel plus tard et qui va devenir, pendant toute la vie d'Alexandra, son compagnon de vie et son compagnon de voyage. Et ce jeune homme, lui aussi, devient vite un lama bouddhiste. Et c'est la première pause musicale avec Closy, une artiste toulousaine contemporaine. Pour une fois, je fais un truc contemporain, à 33 ans comme toi, Osgur. Et donc, c'est le morceau Spirale.

0: C'était Closy Spiral sur Radio Temps Rodez. Et on est de retour pour vous parler de la vie d'Alexandra Davinel, tout d'abord, puis ensuite d'une seconde personnalité que vous allez voir. Mais revenons cette fois-ci autour des années 1920. Alexandra écrit à son mari pour demander une avance exceptionnelle, annonçant son souhait de rejoindre Lhasa, capitale du Tibet. Le Tibet étant un royaume fermé encore plus aux Européens, qui aucun n'est allé encore à Lhasa. Alexandra se met bille en tête d'y parvenir. Chose encore plus difficile que le territoire n'est pas cartographié, comme tu l'as expliqué, Denis. Pour y aller, c'est quand même un peu galère, il n'y avait pas Waze ou Google Maps.
1: Et puis on n'est pas dans la plaine de la Bosse, quoi.
0: Oui, c'est ça.
1: C'est un peu l'Himalaya.
0: Et elle embauche 3-4 serviteurs pour porter ses malles. Elle essaye de rentrer au royaume de Lhasa en tant que lamina. Toute la troupe essaye tous les chemins possibles et sont toujours sommés de faire demi-tour. Chaque nouveau chemin signifie un autre voyage de 3, 4, 5 mois à pied dans les montagnes de l'Himalaya.
1: Voilà, donc les temporalités qui sont bien autres. Après 2 ans d'efforts et de refus, ils changent leur fusil d'épaule. Alexandra demande à Yongden d'aller devant avec sa condition de lama. Donc il ne se présente plus comme une lamina qui veut aller à Lhasa, mais plutôt un lama qui en plus est indien, donc qui passe plus naturellement localement. Et elle se fait passer pour sa vieille mère mendiante et pauvre. Et donc toute barbouillée, toute mal habillée, etc., pour qu'on ne la reconnaisse pas. Et qu'on ne voit pas qu'elle soit vraiment masquée. Et le sort réservé aux mendiants à cette époque est terrible, tant sur l'hospitalité que sur le repas offert, etc. Elle mange vraiment tout ce qui reste, pire que les chiens. Et donc, voilà un peu comment ils essayent de passer la frontière. Et nous sommes en 1923, et un extrait un peu plus long d'une fiction de Autant en emporte l'histoire du 4 septembre 2016 qui raconte comment ils arrivent enfin à passer à Lhasa.
2: À la fin du mois d'octobre 1923, Alexandra et Yongden prennent la route du pays de Pau. Désormais, ils vont éviter les villes, les routes fréquentées et même les ponts, quitte à marcher de nuit ou à traverser les rivières à gué. Cette odyssée clandestine va durer 3 mois. 3 mois pendant lesquels Alexandra aura expérimenté tous les types de souffrances. Trouver son chemin n'est pas la moindre des difficultés, car en réalité, les cartes du général sont fausses et plusieurs fois, elle se perd. C'est ainsi qu'un matin de décembre, la mère et le fils se trouvent au pied d'un col, à plus de 5000 mètres d'altitude.
3: J'ai mal partout. La bouse de yak séchée, c'est pas terrible comme matelas. Et cette odeur. Je me sens tellement crasseuse. Je suis crasseuse. Mes ongles noirs, mes engelures, mes cheveux pleins de poux. Si Philippe me voyait. Oh, j'ai faim. Non, je n'ai pas faim. Je ne dois pas avoir faim. Bon, allez, filons d'ici. Il faut passer le col aujourd'hui. Yongden, réveille-toi, mon petit. Il est temps de partir.
4: Oh, j'ai froid. Mon manteau a gelé. Et j'ai faim. Depuis combien de jours nous n'avons pas mangé ?
3: 6 jours.
4: Je peux pas me lever. Je suis tout engourdi.
3: Tiens, prends cette bouse de yak. Elle est encore tiède et fait du feu.
4: À quoi bon ? Nous n'avons rien à cuire.
3: Il y a encore nos bottes.
4: Faites voir. Oh, je préfère marcher, tout compte fait.
3: Moi aussi. Il faut passer ce col le plus vite possible. Le mauvais temps arrive. Allez,

0: Ce vent! J'ai jamais vu ça, on dirait qu'il tombe du ciel!
1: C'est le vent d'altitude. Faudra faire attention, une fois sur le col. J'ai entendu dire qu'il était assez fort pour emporter une caravane entière.
0: Mais qu'est-ce que je fais ici?
1: Allez, mon petit, lève les yeux. N'as-tu jamais rien vu de plus beau? Regarde, cette pente inondée de lumière, cette couronne de montagne.
2: Et la gloire! Il passe les portes de Lhassa. Fin février 1924, Alexandra a 56 ans, Yangden 22. Les deux aventuriers sont malades, rachitiques, sous-nutris. Ils se font dans la foule des pèlerins venus célébrer le Mon Lam ou la fête de la grande prière. Ils vont rester 2 mois à Lhassa avant d'être démasqués et devant prendre leurs jambes à leur cou pour rejoindre Gyantse en Inde. Gyantse est séparé de Lhassa par 500 km et 1 mois à pied. Voilà, donc c'est toujours compliqué là-bas de se balader à cette époque. Une photo historique est là pour immortaliser leur présence à Lhassa.
3: Donc c'est bien la première européenne à avoir mis les pieds dans la capitale tibétaine. Accueillie à Gyantse par les agents britanniques, elle et Yogden se requinquent la santé pendant de nombreuses semaines avant de prévoir un retour en France, 15 ans donc après son départ en 1911. Et de retour en France, elle retrouve son mari, Monsieur Nel, son retour est un triomphe, vu que les Anglais avaient averti de son histoire dans les journaux, etc. Donc elle arrive en France en triomphe, et son exploit avait été connu du grand public dès janvier 1925. Et elle est accueillie par des professeurs du Collège de France qui font tout pour que son arrivée soit en grande pompe à la gare, je crois que c'est Saint-Lazare. Et elle rencontre avec même le président Doumergue, des interviews, etc. Donc vraiment la joie, la fête, quoi, pour le coup.
2: Et elle va finir par s'installer à Digne-les-Bains dans le sud-est. Sa maison est baptisée Samsen-Dzong, ou forteresse de la méditation plutôt, ça peut être de la médiation. Alexandra va s'atteler à la rééducation de son livre, à la rédaction, parce que j'ai vraiment du mal.
3: Elle se rééduque aussi un peu, c'est son périple.
2: À la rédaction de son livre phare, Voyage d'une Parisienne à Lhassa, à pied et en mendiant de la Chine à l'Inde à travers le Tibet, livre publié en 1925 et qui connut un vrai succès.
3: Puisque donc voilà, Alexandra demeure bouddhiste, tous les jours elle fait des heures et des heures de méditation, donc elle a besoin d'un havre de paix qu'elle a trouvé à Digne-les-Bains. De 1925 à 1937, donc une nouvelle période s'ouvre où elle publie 4 livres sur sa vie, ses voyages ou sur la culture bouddhiste et tibétaine. À cette époque, elle fait fructifier toutes ses connaissances acquises pendant ses 14 ans d'aventure. Finalement, Alexandra a publié plus d'une 20aine de livres tout au long de sa vie et plus d'une 50aine d'articles de presse.
2: En 1937, à 69 ans, lassée de sa vie monotone à Digne, Alexandra Davinel décide de repartir pour la Chine.
3: Voilà,
2: c'est parti. Elle étudie là-bas le taoïsme avec Yangden, qu'elle nomme Albert dans ses lettres, via Bruxelles, Moscou et le Transsibérien. Elle arrive en Chine en pleine guerre sino-japonaise qui commence la Seconde Guerre mondiale. Voilà, belle ambiance.
3: Voilà, 70 ans, tout ce qu'il faut pour se maintenir dynamique, pour le coup.
4: Oui, c'est ça.
3: Fuir les bombes, impeccable. Elle devient donc une fugitive, comme plein d'autres personnes, sur les routes chinoises au milieu des bombardements japonais. Avec au moins ses 12 malles, ses 30 caisses de livres et ses manuscrits. Voilà aussi comment on voyageait à l'époque. Tout cela sera perdu dans un train pendant un exode où le wagon disparaît. Et dans son immense correspondance épistolaire qu'elle a tenue tout au long de sa vie, elle décrit ses blessures, sa situation désespérée, ses vagabondages de monastère en monastère, bouddhiste et catholique, entre la Chine et le Tibet. Et ceci donc à plus de 70 ans. Quelle aventure!
2: Et finalement, elle va atterrir à Tatsianlu, où elle s'installe dans un couvent et elle y fait la rencontre avec des textes catholiques fondateurs, des ermites du coin. Et ses 5 ans au couvent sont racontés dans son livre « Sous les nuées d'orage », que tu as lu d'ailleurs, Denis, en préparant l'émission.
3: Bien sûr.
2: Voilà. Et en
3: 1940...
2: Et en 1946, elle rentre en France pour récupérer l'héritage de son mari, mort en décembre 1940.
3: Ils ont vécu plus de temps séparés que conjoints, mine de rien. Mais il l'a toujours maintenu par un respect, affection et amitié. En 1952, elle publie les textes tibétains inédits, une anthologie de la littérature tibétaine, comprenant entre autres choses des poèmes érotiques attribués au 6e Dalai Lama.
4: Eh ben.
3: Elle fête même ses 80 ans en faisant une sortie camping à 3000 mètres d'altitude dans les Alpes. 80 ans,
2: impeccable. Pourquoi pas ? Et en octobre 1955, son fils adoptif, Yongden, meurt brusquement d'une crise d'urémie. Pour la première fois de sa vie, elle arrête d'écrire pendant 3 mois. Devenue seule, elle embauche Marie-Madeleine Perronnet, âgée de 27 ans, comme secrétaire. Perronnet ou Peyronnette, comme on dirait dans le sud-ouest.
3: Peyronnette.
2: Marie-Madeleine Perronnet va accompagner les 10 dernières années de sa vie, de la vie d'Alexandra. Elle racontera ses 10 ans dans un livre, 10 ans aux côtés d'Alexandra Davinel.
3: Et en 1964, donc à 95 ans, Alexandra Davinel écrit son dernier ouvrage, 40 siècles d'expansion chinoise. Elle décède le 8 septembre 1969 à son domicile Shenzhen-dong, donc à Digne-les-Bains, à bien presque 101 ans, donc magnifique siècle. Ses cendres sont transportées à Varanasi, en Inde, par Marie-Madeleine Perronnet, pour être immergées avec celles de son fils adoptif dans le Gange, donc, ou comme le font tous les grands bouddhistes, pour le coup. Nouvelle voix féminine pour cette émission spéciale ou personnalité féminine du mois de mars. Shanice Green avec la chanson Fate de 2024, donc nouvelle chanson d'actualité. Et Fate, donc le destin, l'incroyable destin d'Alexandra Davinel sur Radio Temps Rolls.

0: Donc après Alexandra David Nel, autre temps, autre époque, on va parler de Elisabeth Bluchstein Blanchet, née le 5 mars 1944 à Boulogne-Billancourt. C'est la fille de Marcel Bluchstein, qui prit le nom de Blanchet pendant la Deuxième Guerre mondiale, et qu'un grand publicitaire, fondateur du groupe Publicis, numéro 1 de la publicité aujourd'hui, tout simplement. Sa mère, Sophie Vaillant, est la petite-fille du député et conseiller général socialiste Édouard Vaillant. Elle est professeure d'anglais. Et donc, Elisabeth a deux sœurs, Marie-Françoise et Michel.
1: Je peux peut-être rajouter pour nos auditeurs que Elisabeth Bluchstein Blanchet est quand même plus connue aujourd'hui sous le nom de Elisabeth Badinter. Donc cette partie est consacrée à Elisabeth Badinter. Mais oui, c'est vrai, elle n'est pas née Badinter, puisque vous avez bien compris qu'elle a rencontré quelqu'un. Voilà. Donc les filles grandissent dans un milieu bourgeois, aisé et progressiste, notamment sur la place des femmes dans la société, leurs droits et leur indépendance. Ceci est d'ailleurs illustré, par les nombreux postes stratégiques promis aux femmes dans le groupe Publicis,

0: En plus, le père-mère. C'est-à-dire que c'était un père qui était avec une autorité et une virilité incontestable, assez forte, une personnalité très forte, mais en même temps, il était très attentif comme aurait pu être une mère traditionnelle. C'est-à-dire qu'il nous emmenait en vacances, mes sœurs et moi, et l'image que je garde de lui l'hiver à la neige, c'est qu'il ne se promenait pas sans trois petits chandails au cas où on est froid sur le bras. Ça dit tout. Il voulait des garçons, il a eu trois filles, le pauvre homme. Et faute d'avoir des garçons, il nous a élevés de telle sorte que ses filles puissent avoir des ambitions d'hommes. Et c'est tellement stimulant, vous comprenez, c'est et d'entendre tout le temps, mais oui, tu peux le faire, tu vas le faire, et tu peux avoir un destin. Enfin, ah, écoutez, papa, j'aurais pu être la reine de Saba, quoi. Et tout avait pour objet de nous dire, mes filles, le monde vous appartient si vous vous donnez le mal de le prendre.
1: Contexte éducatif très progressiste dans les années 1950. Et là, nous sommes en 1960, Elisabeth a 16 ans, et c'est alors qu'elle découvre un livre qui la bouleverse, comme toute une génération de femmes et d'hommes. Il s'agit du Deuxième Sexe de Simone de Beauvoir. Écoutons un extrait de l'émission Femmes puissantes, présentée par Léa Salamé sur France Inter en 2019.
2: Pourquoi Simone de Beauvoir fut le coup de tonnerre de votre vie? Qu'est-ce que c'est pour une fille de 16 ans de découvrir le Deuxième Sexe?
0: C'est la révolution intérieure quand le destin féminin était tout tracé, indiscuté jusqu'alors. C'est-à-dire, tu vas te marier ma fille, t'auras des enfants, tu t'occuperas de ta maison et de ton petit mari, quoi. C'était ça le destin des femmes. Et qu'une femme dise, moi, je veux pas me marier, je ne veux pas d'enfants, je veux écrire, et voilà, ça m'a semblé comme quelqu'un qui enlevait les barreaux d'une prison pour les femmes. Et ça m'a tellement enthousiasmée que ça a eu un effet très puissant sur moi. Simone de Beauvoir, c'était une femme libre, quoi. C'était un modèle de femme libre et qui était à l'avant-garde de la critique des conventions pour les femmes. Enfin, vraiment.
2: C'était votre modèle, jeune?
0: Oui.
2: C'est toujours votre modèle?
0: Non, je n'ai plus vraiment de modèle. J'ai plus l'âge.
2: Vous en avez eu d'autres de modèles dans votre formation?
0: Féminine, non, je crois pas.
2: C'est la seule?
0: C'est la seule qui m'ait apporté cette richesse de réflexion. Elle m'a forcé à réfléchir. Et puis, je vous dis, une femme libre qui tournait le dos à toutes les conventions, je trouvais ça formidable.
2: Et pourtant, vous dites que certaines de ces théories à Simone de Beauvoir sont dépassées. Lesquelles et pourquoi?
0: Le principal point de désaccord, à mes yeux, en tous les cas, entre elle et moi, c'est qu'elle a tout à fait sous-estimé la notion de féminité. Elle a cru que la féminité, c'était une invention des hommes. C'est pas vrai.
2: Et pourtant, elle était féminine, Simone de Beauvoir. Elle prenait soin d'elle.
0: Mais non, mais ne pas être féminine ne se résume pas au maquillage, à la coquetterie, etc.
2: Oui, mais ça passe aussi par ça.
0: La féminité, c'est plutôt dans termes psychologiques qu'il faut l'analyser. Elle voyait très bien ce qu'était la masculinité, mais pas la féminité.
3: Et à propos du deuxième sexe, Elisabeth disait alors « J'ai pris conscience de la place des femmes dans la société, des inégalités, de l'assignation à la nature. Vous avez un utérus, donc faites des enfants et occupez-vous du mari, de la maison, du ménage. » J'ai trouvé ça atroce. Dans les années 1960, les femmes étaient encore emprisonnées de par leur sexe dans un destin obligé, fermez les guillemets.
1: Une citation. Après avoir fait des études au sein de l'école alsacienne, un établissement privé laïque présent à Paris, puis poussée par son père qui souhaite qu'elle intègre son entreprise Publicis, elle part États-Unis à l'université de Columbia.
0: Et puis, mon père m'a envoyée aux États-Unis, travailler à l'université de Columbia. Et j'ai réfléchi, séparée de lui pendant un an, et j'ai compris quelque chose, c'est que si je voulais exister, moi, par moi-même, il fallait bien que je me sépare de mon père. Que si j'allais m'installer à côté de lui, je serais toujours une pâle figure de mon père. Et qu'il fallait casser, il fallait que j'aille sur un territoire où il ne pouvait pas me rattraper. Alors, il y a eu ce moment un peu crucial, quand il m'a dit « Alors maintenant, qu'est-ce que tu fais ? Qu'est-ce que tu viens ?» etc. Et je dis « Non, papa, je vais faire des études. »

0: Il me répond, mais pourquoi faire? T'as plus besoin maintenant. Je dis non, je vais faire des études parce que je veux passer l'agrégation de philosophie. Alors là, mon père me regarde, les yeux au ciel. Et là, j'ai vu vraiment qu'il accusait le coup très sévèrement. Et il m'a dit, écoute, si c'est vraiment ce que tu veux faire, je ne peux pas t'empêcher de le faire. Bon vent. Ça a été un moment assez rude.
1: Et après un an d'études aux États-Unis, la voilà de retour en France pour des études de philosophie et de sociologie à la Sorbonne.
2: En 1966, alors qu'elle n'a que 22 ans, Elisabeth fait la rencontre d'un certain Robert, Robert Badinter. Ce dernier est un avocat pénaliste brillant, connu et reconnu, âgé de 38 ans, soit 16 ans de plus qu'Elisabeth. Il travaille aussi auprès de son père, chez Publicis, en tant que conseiller juridique. Et alors qu'il est invité dans la maison de campagne de Blustein, dans les Yvelines à Villennes-sur-Seine, c'est le coup de foudre. Un tel coup de foudre que le couple se marie la même année, toujours à Villennes-sur-Seine, dans la plus stricte intimité. C'est le début d'une relation sentimentale, philosophique, politique qui durera pendant plus de 60 ans, jusqu'au décès de Robert en 2024.
1: C'est ainsi qu'Elisabeth Blustein-Blanchet devient Elisabeth Badinter. Avec son mari, ils ont trois enfants, Judith, Simon et Benjamin, tous nés entre 66, année de mariage, et 70. C'est ainsi qu'en tant que maman, elle poursuit avec acharnement ses études en parallèle afin d'obtenir coûte que coûte son agrégation de philosophie. Elle passe ainsi son CAPES en 1970, puis obtient l'agrégation en 1973, ce qui lui permet d'être enseignante au lycée Paul-Valéry à Paris, puis maître de conférences à l'école polytechnique.
2: Brillant. En parallèle de ses cours, Elisabeth Badinter s'intéresse au siècle des Lumières. Elle est fascinée à cette époque où naissent les fondamentaux des idéaux universalistes, ceux des droits de l'homme et de l'esprit scientifique. Elle s'intéresse également à l'évolution de la condition des femmes depuis l'Ancien Régime jusqu'à l'époque moderne. Elle n'hésite pas à passer des heures et des heures dans les bibliothèques. J'ai une anecdote personnelle là-dessus. J'ai lu m'attaquer un jour à la biographie de Condorcet, un personnage que j'apprécie beaucoup, qui était écrit par Elisabeth et Robert Badinter. Mais c'est un gros pavé, énormissime, et tout simplement imbuvable.
3: Super.
2: Alors c'était très, très détaillé, très, très bien fait, mais honnêtement, aucun esprit. Enfin, c'est pas du tout bien écrit, et donc je ne suis même pas arrivé au tiers, je crois. J'ai lâché un cours de route.
1: C'est dur.
2: Et c'était bien renseigné, quoi. C'était bien fourni. Mais...
1: Bon, c'est alors qu'elle découvre avec stupeur en 1870, à Paris, quelques années avant la Révolution, 1770 peut-être plutôt. Non, c'était en 1870, donc ça n'a rien à voir avant la Révolution. Excusez-moi, je me perds. Donc en 1870, elle découvre que sur 21 000 enfants nés, 20 000 sont envoyés à la campagne chez des nourrices mercenaires avec un taux de mortalité très très haut. Seuls 1000 enfants sont nourris par leur mère en fait.
2: Et le fruit de son travail et de ses réflexions conduisent Elisabeth Badinter à sortir un nouveau livre, L'amour en plus. Nous sommes en 1980, elle a alors 36 ans. Écoutons son passage dans la mythique émission apostrophe de Bernard Pivot.
4: Elisabeth Badinter, alors vous êtes mariée, trois enfants, je crois que c'est important, il faut le dire, dans cette émission. Vous êtes agrégée de philosophie, vous dirigez un séminaire d'histoire de la famille à l'école polytechnique. Et vous venez de publier, sous le titre L'amour en plus, aux éditions Flammarion, une histoire de l'amour naturel du XVIIe au XXe siècle. Et vous montrez, ça va quand même surprendre beaucoup de gens, vous montrez qu'au XVIIe siècle, l'amour maternel, ça n'existait quasiment pas dans les familles, françaises en tout cas. Alors, à quoi voyez-vous, quelles sont les preuves que vous pouvez avancer, et que vous avancez, elles sont très, très nombreuses dans ce livre, quelles sont les preuves de la non-existence de cet amour maternel?
5: D'abord, je voudrais dire que, de toute façon, il y a eu des femmes à toutes les époques qui ont aimé leurs enfants. Alors, si on peut dire qu'au XVIIe, il y a une certaine indifférence, même une indifférence réelle, ça ne veut pas dire que toutes les femmes n'ont pas aimé leurs enfants. Mais je tiens à dire, parce que l'amour, ça a existé depuis toujours.
4: Mais dans l'Antiquité, il y a des exemples.
5: Voilà,
4: et
5: dans la Bible, il y a des mères pélicans qui se sacrifient pour leurs enfants. Donc ça existe depuis toujours. Mais il est vrai qu'au XVIIe siècle, on assiste à un certain rejet de l'enfant qui se manifeste par différents signes. Et je crois que pour parler d'amour, il faut rechercher les preuves d'amour. Et quand les preuves ne sont pas là, il faut conclure qu'il n'y a pas tellement d'amour. Alors au XVIIe siècle, effectivement, tous les signes d'amour nous échappent. Par exemple, à une époque où il y a une mortalité infantile extraordinaire et où le lait de la mère est un facteur, une grande chance de survie pour l'enfant, eh bien, on constate que dans les villes, surtout dans les villes, les mères refusent de nourrir leurs enfants, elles refusent de les nourrir et elles les abandonnent presque aussitôt nées dans les bras d'une nourrice mercenaire.
4: Oui.
5: Alors ça, c'est quand même un signe assez frappant, assez choquant.
4: Et vous ajoutez même quelque chose qui est encore plus choquant, c'est que vous dites finalement dans les familles, on choisissait avec plus d'attention le cuisinier que la nourrice.
5: Oui, le cuisinier, la femme de chambre.
4: C'est ça, c'est important ça.
5: Oui.
4: Mais la nourrice, finalement, c'était pas bien grave.
5: Oui, quand on regarde comment on choisissait la nourrice, on ne peut pas manquer d'être frappé aujourd'hui. Je veux dire qu'on confie son enfant à n'importe qui. Quelquefois des femmes dont on ne connaît pas l'adresse, des femmes qui ne savent pas écrire, qui ne savent pas lire. Et pour beaucoup d'enfants, c'est la mort assurée.
1: Et c'est un véritable best-seller, une bombe qui choque les pans les plus conservateurs de la société, qui pensent alors que l'instinct maternel ne peut être qu'inné. Par ce livre, Elisabeth Badinter s'installe durablement dans la scène médiatique, tant pour ses recherches et le partage de ses idées, de ses convictions, que par le fait que, oui, c'est vrai, son mari, Robert Badinter, est nommé un an plus tard ministre de la Justice et fait entrer dans l'histoire la France en abolissant la peine de mort dans ce pays.
2: Fort de cette notoriété, elle n'hésite pas à prendre la parole pour défendre les droits des femmes, que ce soit pour le droit à l'avortement, un pas immense vers la fin d'une aliénation, comme le stipule le micro de France Inter, à l'indépendance financière des femmes contre toute forme de discrimination, qu'elle soit idéologique, financière ou religieuse, qui entraverait la liberté des femmes. Lorsqu'une journaliste lui demande si elle se considère féministe, à l'émission Best-Seller sur France 3 en 1986, voici la réponse d'Elisabeth.
6: Est-ce que vous vous considérez comme une féministe? Êtes-vous féministe?
5: Alors, oui, je suis féministe. Si être féministe, c'est s'occuper de la condition des femmes et montrer leur oppression selon les périodes de l'histoire. Et d'ailleurs, ça me passionne que je vois la mère ou l'épouse, etc. Donc, je suis certainement féministe parce que je ne supporte pas l'inégalité entre les êtres humains et entre les sexes en particulier. Cependant, je n'ai jamais milité, je ne peux pas appartenir à un mouvement parce que c'est contraire à ma sensibilité. Je trouve que le militantisme s'accompagne toujours d'une sorte de manichéisme. Et pour moi, ce n'est pas possible.
1: Et sa réponse est assez intéressante puisqu'elle met en valeur à la fois les combats idéologiques de Badinter à travers ses différents essais et ses prises de parole, mais aussi son indépendance idéologique malgré sa proximité naturelle avec certains courants politiques, dont le Parti Socialiste en particulier, puisque Robert Badinter était ministre dans un gouvernement socialiste. Une des affaires qui met en lumière cette indépendance est l'affaire du voile de Creil en novembre 1989. Trois collégiennes se présentent alors à l'établissement scolaire de manière voilée. Cela met dans l'embarras l'éducation nationale et les socialistes qui sont alors au pouvoir.
2: Et écoutons un extrait de C'est à vous de France 5 où Elisabeth est interviewée bien des années plus tard en 2020 par Patrick Cohen.
7: Le principal, Ernest Chénière, estime que le voile est une marque religieuse incompatible avec le bon fonctionnement d'un établissement et qui, devant le refus des jeunes filles et de leurs parents, prononce leur exclusion. Tollé à gauche, SOS racisme, les syndicats enseignants, la majeure partie du PS prône la conciliation et le refus des exclusions, de même que Daniel Mitterrand, qui prend position, et le ministre de l'Éducation de l'époque, Lionel Jospin.
8: L'école, en France, doit accueillir tous les enfants.
2: Bien.
8: L'école ne doit pas être un lieu de refus ou d'exclusion. Et à mon avis, le fait qu'un enfant arrive avec un foulard ne doit pas être un motif pour l'exclure ou pour ne pas l'accepter à l'école.
9: Ça a été vraiment une des grandes gloires de la Révolution. Si aujourd'hui, 200 ans après, la laïcité ne pouvait pas accueillir toutes les religions, toutes les expressions en France, alors c'est qu'il y aurait un recul terrible.
7: En ce mois de novembre 89, c'est donc à contre-courant que vous interpellez le ministre et Lionel Jospin, avec quatre autres intellectuels, Régis Debray, Alain Finkielkraut, Elisabeth de Fontenay et Catherine Kinsler. D'une seule phrase, monsieur le ministre, dites-vous à Lionel Jospin, vous avez désarmé ces milliers de jeunes musulmanes qui se battent ici et là pour leur dignité et leur liberté. Leur plus sûr allié contre l'autoritarisme des pères était l'école laïque et républicaine. Aujourd'hui, elles l'ont perdue. Fin de citation. Mais c'est une bataille que vous avez finalement gagnée avec la loi interdisant le port des signes religieux à l'école et les convictions qui ont conquis une partie de la gauche qui n'était... Enfin, si on reprend le film au tout début, ce qui n'était pas le cas à cette époque-là, à ce moment-là où vous prenez position.
10: Quand même, il aura fallu près de 30 ans. Je veux dire par là que pendant très longtemps, la gauche, et encore plus, je dirais, la gauche radicale, la gauche extrémiste, n'ont jamais admis ça. Et au fond, au départ, je peux bien comprendre que c'était l'esprit de tolérance, même si je pensais que c'était une tolérance intolérable pour la République, même trois petites filles voilées. Mais il a fallu beaucoup de temps. Et encore aujourd'hui, on voit ici ou là des hommes politiques ou bien des professeurs même qui trouvent qu'on devrait revenir là-dessus.
1: Et Elisabeth Badinter n'hésite pas à prendre ouvertement position afin de défendre une vision stricte de la laïcité à la française, celle de ne tolérer aucune forme de signe religieux dans un espace public tel qu'un collège, mais pas que. Elle met en avant le fait que le port du voile, qu'il soit partiel ou intégral, est une forme de soumission des conditions de la femme portée par une pseudo-idéologie religieuse.
2: En 2007, alors qu'un procès porté par des organisations pro s'ouvre contre Charlie Hebdo,
1: Pro-musulmane.
2: Pro-musulmane.
11: C'est moi.
2: C'est coquille dans le verbatim. Donc 2007, un procès est porté par des organisations pro-musulmanes s'ouvre contre Charlie Hebdo, la suite des fameuses caricatures de Mahomet. Mahomet, bien sûr, avec le T du Sud-Ouest. Elle n'hésite pas à prendre la défense du journal satirique afin de défendre le principe de laïcité et de liberté d'expression. Grand ami de Philippe Fall, alors directeur de Charlie Hebdo, et de Charles Malka, l'avocat du journal, elle est appelée à témoigner devant le tribunal correctionnel de Paris afin de prendre position pour la défense du journal satirique Charlie Hebdo.
1: Elisabeth Badinter s'illustre aussi dans ses combats pour le mariage pour tous. Mais pas que, puisqu'elle va plus loin et souhaite un encadrement de la gestation pour autrui, la GPA. C'est ainsi que dans la continuité de ce travaux sur la maternité, voilà qu'elle se dit que c'est le fait que d'une femme puisse vouloir ou non garder un enfant, qu'une femme puisse être enceinte dans le but de pouvoir aider un couple qui, pour X ou Y raison, ne veut pas ou ne peut pas avoir d'enfant. Elle se dit que la pratique de la GPA, c'est quelque chose qui peut être totalement être possible. Voilà.
2: Et écoutons donc Elisabeth lors d'une audition à l'Assemblée nationale en 2012.
10: Au fond, on part quand même toujours de l'idée que une femme est faite pour aimer les enfants qu'elle porte. Je n'en peux plus de ce préjugé naturaliste qui est démenti chaque jour. Il faut accepter la diversité parmi les femmes. Nous ne sommes pas toutes sur le même moule. Nous n'avons pas toutes le même désir. Nous sommes différentes parce que nous sommes humaines, justement. Et c'est dans cette diversité de désirs, de comportements, que au fond, j'ai puisé mes propres opinions. Et que j'ai reconnu ça. Donc, vous me dites marchandisation du corps. J'en ai assez qu'on me colle marchandisation du corps aussitôt que quelque chose ne plaît pas. Je pense à la prostitution, qui est un autre sujet qui m'occupe, mais je pense aussi à cette idée de la GPA. Alors, pourquoi moi, je suis pour les raisons que vous avez commencé d'évoquer. D'abord parce que j'admets ces deux principes que je viens d'énumérer très rapidement et parce que je ne vois pas de raison de dire non à des familles qui peuvent et qui seraient être de bons et légitimes parents comme nous tous.
1: Et malgré ses positions marquées à gauche, il a noté qu'une grosse partie de cet échiquier ne se retrouve pas non plus dans les positions de Badinter. Nous l'avons en particulier vu sur sa position contre le voile, partiel ou intégral. Cette opposition au sein de la gauche est amplifiée depuis qu'Elisabeth Badinter a pris des positions clés au sein de l'entreprise Publicis suite à la mort de son père en 1996.
2: Oui, c'est au comité stratégique d'orientation, un truc comme ça. Beaucoup critiquent sa position de femme de gauche bourgeoise, de gauche caviar, de trop éloignée pour certaines de la condition réelle des personnes qu'elle prétend défendre. On dit que c'est une femme millionnaire depuis ses prises de fonction au sein du groupe publicitaire. On reproche également le manque d'éthique et de cette entreprise et les contradictions qu'incarne le groupe au regard des valeurs d'Elisabeth Badinter. Et en même temps, elle l'assume aussi en disant qu'elle a toujours été éloignée du militantisme et que voilà, ce n'est pas non plus caché de sa part. Et donc, nouvel extrait, le dernier de cette émission, On n'est pas couché de 2016, présenté par Laurent Ruquier, où Léa Salamé, chroniqueuse, questionne la féministe et essayiste Caroline Dehas.
11: Je voudrais savoir ce que la féministe que vous êtes pense des burkinis. Est-ce que, comme Elisabeth Badinter, vous pensez qu'il faut boycotter ces marques-là ?
12: Je réponds de deux manières à votre question. Premièrement, je pense que dans tous les pays du monde et dans le monde entier, les religions, depuis la nuit des temps, se sont organisées pour contrôler le corps des femmes, de plein de manières. Dans toute l'Amérique latine, des millions de femmes n'ont pas le droit à l'avortement à cause de l'Église catholique. Dans des millions de pays, des femmes sont obligées de se voiler des pieds à la tête à cause de religieux, de dirigeants politiques qui contrôlent leur corps. Et la deuxième chose, c'est qu'en même temps, les personnes qui, comme Elisabeth Badinter ou Laurence Rossignol l'autre jour, ou Manuel Valls, s'en prennent directement aux femmes qui portent le voile, elles font, à mon avis, une erreur. Une erreur, et je pense qu'elles alimentent de fait les discriminations et la violence. Mais mettre toutes les femmes qui portent le voile dans le même panier, c'est comme si je mettais toutes les femmes qui font 100%.
11: Oui, mais c'est pas ma question. Ma question, c'est est-ce qu'il faut boycotter panier. Ces marques, oui, non ?
12: Moi, le boycott des marques qui font juste du business, ça me fait doucement rigoler. Ça m'a frappé que Elisabeth Badinter, qui dirige quand même le groupe Publicis, qui, je rappelle simplement, va quand même permettre à l'Arabie Saoudite en ce moment de redorer son image en France, vienne nous donner des leçons de laïcité. Elisabeth Badinter, dans un article du Monde, elle a quand même expliqué que l'Église catholique n'avait plus de problème avec l'égalité femmes-hommes. Mais elle se fout de la gueule de qui ? Il y a des millions de femmes en Amérique latine qui ne peuvent pas avorter à cause de l'Église catholique. C'est ça l'égalité femmes-hommes pour Elisabeth Badinter ? Donc franchement, moi, elle m'a fait halluciner. La phrase d'après, elle expliquait que l'Église catholique n'avait plus de problème avec la pédocriminalité. Donc je vous propose de ne plus prendre très au sérieux les propos d'Elisabeth Badinter.
1: Voilà, il y a débat à gauche en tout cas. On ne fait pas l'unanimité... Elisabeth Badinter, à 82 ans. Depuis le 5 mars dernier, Elisabeth Badinter est toujours une figure majeure de notre paysage intellectuel français. Elle incarne avec rigueur et constance le principe de laïcité à la française, celui de séparation stricte entre l'Église avec un grand E et de l'État, de l'exclusion de toute forme de port ostentatoire religieux dans les établissements publics.
2: Elle défend bec et ongle sa vision du féminisme, qui ne fait pas forcément consensus au sein de son propre camp. Sa parole et sa sagesse sont toujours écoutées malgré un monde qui évolue entre montée des extrêmes, manichéisme grandissant, libération de la parole des femmes et éclatement des scandales tels que l'affaire MeToo ou plus récemment l'affaire Epstein. Dernier, qu'on conclue cette émission sur Barbara Pravi, prière pour reconstruire.
1: Moi je ne m'attendais pas à celle-là, Barbara Pravi. Sur Adota en Rodez, on se retrouve juste après cet extrait pour conclure en beauté.

0: Barbara Pravi, Barbara Pravi sur Radio Tarentaise. Merci Denis de nous avoir accompagnés pour cette émission.
1: Merci à tous de nous avoir écoutés sur cette mission. On a pris plaisir de vous présenter deux portraits de femmes du 19e et du 20e siècle. Deux portraits différents, mais tout aussi engagés pour la cause des femmes.
0: Et on se retrouve le mois prochain. À très vite.
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Eh bien, bonjour à toutes et bonjour à tous. Le jazz est multiple, c'est un univers en expansion depuis plus de 100 ans et il a créé bien d'autres mondes. Nous allons ensemble nous promener dans ce multivers du jazz. Bienvenue sur Borderline.

0: Zip Chip, Fantasia.
1: Bah, ce soir, la parité sera respectée avec 5 artistes féminines et 5 masculins. Et après avoir fait 2 émissions sur les Grammy Awards, je devais d'abord vous passer celle sur qui j'avais parié qu'elle serait récompensée à Los Angeles cette année. Et c'est chose faite, Samara Joy a eu un Grammy Award. Samara Joy, elle incarne un peu la tradition du jazz. Et une des preuves, c'est qu'elle l'a sûrement pas fait exprès, mais elle a enregistré presque 60 ans jour pour jour après John Coltrane dans le même studio, là où il avait enregistré Love Supreme en 1964. Pour avoir un son naturel et organique d'ailleurs, plutôt que d'enregistrer dans des cabines séparées, les 7 musiciens et la chanteuse ont enregistré le projet tous ensemble dans la petite pièce du studio comme l'avait fait John Coltrane. Eh bien, c'est ça qui donne de l'âme au jazz quand les musiciens jouent ensemble, parce que l'inspiration de chacun est stimulée par son entourage, Samara Joy.

Voilà, Samara Joy et son disque Portrait, avec lequel elle a remporté un Grammy. Alors, elle compte déjà 20 millions d'habitants et on dit que Lagos, au Nigeria, sera la ville la plus peuplée du monde dans quelques années. Cette ville, elle est considérée comme le creuset historique de l'afrobeat et les musiciens y sont donc déjà évidemment innombrables et dans tous les styles. Je vous ai choisi ce soir une chanson de Somi parce qu'elle avait invité en 2014 le trompettiste Ambrose Akinmusire, Afro Jazz. Voici Somi

Les Breakers Brothers sont régnés sur le jazz fusion pendant des années. Randy, le grand frère à la trompette, et Michael au saxophone. Leur carrière avait commencé en tant que musicien de studio, puis après ils ont explosé chacune de leur côté. Michael Brecker, qu'on a déjà écouté la semaine passée, est toujours considéré comme ayant été un des tout meilleurs saxophonistes de jazz, et Randy, qui a 80 ans cette année, tourne encore aux USA. Nous écoutons les frères Brecker ici lors de la reconstitution du groupe, car nous sommes en 1992. Après un break de 11 ans, le disque se nomme donc « The Return of the Breakers Brothers ».

Eh bien maintenant, nous allons écouter le petit géant, celui lorsqu'il a été découvert, a surpris les meilleurs musiciens outre-Atlantique par sa virtuosité et sa profonde connaissance du jazz. Il jouait comme on chante et il maîtrisait tous les sujets. Il a vraiment sidéré les gens qui étaient venus le voir des États-Unis. Il jouait comme on chante d'ailleurs, il qualifiait ses compositions de chansons. Le voici enregistré en live à l'Arsenal de Metz. Je pense que les spectateurs de ce concert s'en souviennent encore. Michel Petrucciani, c'est Black Magic.

Et voilà, c'était la légèreté des doigts de Michel Petrucciani sur son clavier. On va continuer avec les Dirty Dozen Brass Band, qui sont pas les 12 salopards du western, comme leur nom l'indique, entre autres parce qu'ils sont que 8. J'ai lu en quelque part que leur nom est inspiré d'un jeu plutôt cruel où deux personnes s'insultent, le gagnant étant celui qui arrive à faire pleurer l'autre. Mais bon, je retrouve plus cette source. Le Dirty Dozen Brass Band, c'est un social club qui existe depuis les années 70 et c'est aussi la fanfare la plus réputée en Louisiane actuellement, depuis des années. Ils sont réclamés pour accompagner les processions funéraires des personnalités les plus connues, une des traditions de la Nouvelle-Orléans, comme vous le savez. Voici donc le Dirty Dozen Brass Band et le morceau en question, c'est Charlie Dozen.

Et voilà, Dirty Dozen Brass Band. Si vous voulez écouter des brass bands néo-orléanais, n'allez pas plus loin. On va continuer avec Duke Pearson. Il s'était inspiré de la célèbre statue qui surplombe Rio de Janeiro pour écrire ce morceau en 1963. C'est une jolie fusion de jazz, de blues, de musique gospel, mais avant tout, c'est un hymne à la paix et au respect. Donald Byrd a rejoué ce titre à la trompette. Le chœur se compose de 8 voix, 4 masculines et 4 féminines. Voilà pour vous du spiritual jazz sur Borderline avec Donald Byrd et son Cristo Redentor.

0: Le trompettiste américain John Hassell a dû beaucoup l'inspirer parce qu'il propose toujours une musique très sensible. Voici Eric Truffaut. Il sait accompagner les talents, les mettre en valeur. Comme tout à l'heure avec Ambrose Akinmusiri qui accompagnait Somi, Eric Truffaut tisse ici un tapis de velours sous la voix écorchée de la Suissesse Sophie Unger.
1: Bonjour, c'est Eric Truffaut, nous sommes sur Borderline avec Régis.

Elle s'était recentrée sur la musique indienne et la harpe. Depuis la mort de son mari John, Alice Coltrane a néanmoins accepté de reprendre le piano pour jouer avec son fils Ravi. Ravi, qu'ils avaient nommé ainsi en hommage à Ravi Shankar, reprend ici les notes de son père et c'est assez émouvant de les entendre tous les deux. Alice et Ravi Coltrane, Translinear Light.

Et pour une fois, la programmation de Borderline aura de la suite dans les idées, parce qu'après avoir écouté Alice Coltrane, qui avait entre autres fondé son propre ashram, nous restons en effet dans le mood indien pour écouter la chanteuse anglaise Sushila Raman et son Ganapati.

Et pour finir, voici un des hymnes du jazz classique, un standard, un son qui a sans doute fait aimer le jazz à des milliers de personnes à l'époque et peut-être encore maintenant pour ceux qui le découvrent. Lee Morgan, malheureusement, il est mort jeune, hein, tué sur scène par sa femme, sur fond d'addiction à la drogue dure, sur fond de hard bop, on pourrait presque dire, tellement la poudre blanche était présente dans le milieu du jazz à cette époque. Nous sommes en 1964 et Lee Morgan compose ce Sidewinder.

Eh bien, je vais vous quitter sur cet hymne et je vous donne rendez-vous dans ce monde-ci ou dans un autre de ces mondes possibles, comme ils disent, du multivers. En tout cas, où que ce soit, ce sera la semaine prochaine, mercredi et en direct, et nous irons ensemble explorer le jazz si vous le voulez bien. Merci mes amis, mes fidèles auditeurs de Douai, où je salue entre autres le club du Nouvel Envol, mais aussi à Saint-Cyprien-sur-Dourdou en passant par la Nouvelle-Orléans, puisque cette émission est écoutable sur le web et réécoutable quand on le souhaite sur le SoundCloud de Radio Temps Rodez, radiotemps.com. Bon courage à toutes, bon courage à tous et portez-vous bien.

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1: Bonjour, moi c'est Lysiane et voici Emma, ma partenaire.
2: Bonjour.
1: Nous allons vous présenter notre émission musicale Les Ondes d'Emma et Lysiane. Dans cette émission, nous allons vous parler de nos coups de cœur musicaux.
3: Aujourd'hui, on vous présente notre nouvelle série musicale qui se compose de 3 épisodes, chacun consacré à une génération, X, Y et Z. Notre mission, vous faire danser en explorant les chansons qui ont marqué l'époque, des tubes des années 60 aux hits viraux d'aujourd'hui.
1: Mais avant de commencer, laissez-moi faire un point sur le contexte historique de cette génération marquée par les 3 grandes guerres. La génération Y ou milléniale regroupe les personnes nées entre le début des années 1981 et le milieu des années 1996. Elle est marquée par l'événement d'Internet, des réseaux sociaux et l'entrée dans l'ère numérique. C'est la première génération à avoir grandi avec le digital.
3: Née dans un contexte mondial en pleine transformation, avec la chute du mur de Berlin en 1989, la fin de la guerre froide en 1991 et la dissolution de l'URSS la même année, sur le plan social, cette période voit évoluer le monde du travail et les modèles familiaux avec une plus grande acceptation des séparations. Cette génération a également largement grandi devant la télévision, notamment avec l'arrivée massive des séries d'animation japonaises. En outre, les millénials représentent une génération qui a grandi avec de grands bouleversements technologiques, culturels et sociaux. Pour commencer cette émission musicale, nous allons écouter la musique d'un groupe français de pop-rock originaire de Paris, formé par Nicolas Sirkis et Dominique Nicolas en 1981. Il est révélé par le titre L'Aventurier, sorti en 1982. Vous l'aurez compris, il s'agit du groupe Indochine. Nous allons écouter L'Aventurier d'Indochine, sorti en 1982.

C'était l'aventurier du groupe Indochine, continuant avec un classique de cette génération, Billie Jean de Michael Jackson, sorti en 1983. Michael Jackson est né dans l'Indiana aux États-Unis. Il a commencé sa carrière très jeune avec les Jackson 5, où son talent exceptionnel s'est imposé dès l'enfance. Devenu artiste solo, il a révolutionné la musique pop avec des albums mythiques comme Off the Wall, Thriller et Bad, enchaînant les succès planétaires. Chanteur, danseur et performeur hors pair, il a transformé les clips en véritables œuvres cinématographiques et popularisé avec des pas de danse devenus légendaires. On écoute donc Billie Jean de Michael Jackson.

C'était Billie Jean de Michael Jackson, autour du célèbre groupe Téléphone, un groupe majeur du rock français, formé à la fin des années 70, composé de Jean-Louis Aubert, Louis Bertignac, Corinne Marino et Richard Collinga. Il s'impose rapidement par une énergie brute et des textes simples mais puissants. Des chansons comme « La bombe humaine »,« Ça c'est vraiment toi » ou « Un autre monde » deviennent des hymnes générationnels. En quelques années seulement, Téléphone marque durablement la musique française avant de se séparer en 1986, laissant derrière lui une carrière courte mais intense. Nous allons écouter Un autre monde du groupe Téléphone, publié en 1984.

C'était un autre monde du groupe Téléphone, continuant avec le titre Femme libérée de Cookie Dangler, sorti en 1984. Cookie Dangler est un chanteur français qui marque les années 1980 avec une pop rock légère et accrocheuse. Il se fait connaître du grand public grâce au tube Femme libérée, devenu emblématique de l'époque. Cependant, il mène une carrière plutôt discrète, il reste surtout lié à un seul grand hit. On écoute Cookie Dangler, Femme libérée, une chanson sortie en 1984.

C'était Cookie Dunkler avec Femme Libérée. Passons maintenant à un groupe français emblématique des années 1980, célèbre pour leur tube Partenaire Particulier. Le groupe se nomme Partenaire Particulier. Leur chanson est un mélange de synth-pop et de new wave. Le groupe se distingue avec des sons électroniques caractéristiques de leur époque. Bien que leur carrière ait été courte, leur musique rythmée a marqué toute une génération et reste un symbole de la pop française des années 80. Nous allons écouter la chanson Partenaire Particulier du groupe Partenaire Particulier, publiée en 1985.

C'était la chanson Partenaire Particulier du groupe Partenaire Particulier, continuant avec l'une des chansons incontournables des années 80, Les Démons de Minuit, écrit par le groupe Image en 1987. Son titre au départ anglais est totalement repensé pour cette version française qu'on connaît tous, connaît l'unanimité chez les différentes générations et qui continue encore aujourd'hui à faire danser et chanter en soirée.

C'était le groupe Image avec Les Démons de Mimi. Revenons à un classique de cette génération avec la musique Sans Contrefaçon de Mylène Farmer, sortie en 1987. Une chanson emblématique de la chanteuse qui interroge sur le rapport au genre et à la perception de soi. Une question particulièrement audacieuse à cette époque où la notion de non-binarité n'était pas encore abordée.

C'était Sans Contrefaçon de Mylène Farmer. Continuons tout de suite avec la musique Zombie du groupe Cranberries. Sorti en 1994, Cranberries est un groupe de rock originaire d'Irlande, connu pour leur guitare aux sonorités indie et à leur style vocal aux teintes celtiques. Leur titre Zombie évoque le conflit nord-irlandais et rend hommage aux victimes de l'attentat d'Ira en 1993.

C'était Zombie du groupe The Cranberries. Passons à l'avant-dernière musique et certainement l'une de mes préférées de Céline Dion. Elle est sortie en 1995 et se nomme J'irai où tu iras. Connue à travers le monde pour son style musical pop et sa fondation qui œuvre depuis plus de 20 ans pour aider les jeunes issus de milieux défavorisés. Céline Dion et Jean-Jacques Goldman nous offrent à travers leur duo un message d'amour inconditionnel en mettant l'accent sur l'importance d'être ensemble et de partager des expériences.

C'était J'irai où tu iras de Céline Dion pour terminer cette émission musicale. Écoutons la musique Wannabe du groupe Spice Girl. Sorti en 1996, ce groupe de pop anglais formé en 1994 à Londres est composé de 5 chanteuses et danseuses britanniques. À travers leur musique, elles prônent le girl power et affirment défendre la tolérance, l'ouverture d'esprit, l'état d'esprit positif et l'égalité des sexes. Avec leur titre Wannabe, elles parlent de l'amitié homme-femme qui évolue avec le temps. 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

0: C'était Wannabe des Spice Girls. C'est malheureusement terminé pour ces classiques de la génération Y, mais ne soyez pas déçus, nous nous reverrons très prochainement pour découvrir les musiques de la génération Z.
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0: À la prochaine.
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